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2: Bonjour à tous. La fin de la guerre au Moyen-Orient, les États-Unis et l'Iran sont parvenus à un accord la nuit dernière, une information confirmée par les Américains et les Iraniens. Un accord qui prévoit la fin de la guerre sur tous les fronts, y compris le Liban. Autre avancée, la réouverture du détroit d'Ormuz, cet axe stratégique pour la circulation des hydrocarbures.

0: devrait ainsi être de nouveau accessible dès la signature du compromis, selon les Iraniens. La signature qui est annoncée pour le 19 juin en Suisse. Il ouvre également la voie à des pourparlers d'ici 60 jours en vue d'un accord final. Et après l'annonce de ce compromis, les réactions sont nombreuses. Les Nations Unies ont salué une étape cruciale vers un règlement du conflit. La France, elle dit attendre de voir les conséquences de cet accord. Emmanuel Macron qui a annoncé qu'elle serait au cœur des discussions aujourd'hui à l'occasion du G7 qui débute à Évian. Dans le reste de l'actualité, c'est un espoir pour les personnes malades d'obésité. À partir d'aujourd'hui, la Sécurité sociale rembourse deux médicaments à 65%, le Mounjaro et le Wegovy. Jusqu'ici, les patients devaient débourser près de 300 euros par mois pour y avoir accès. Près de 2 millions de personnes sont concernées par ce remboursement des traitements anti-obésité. Le coût annuel de ces deux médicaments est estimé à 100 millions d'euros de dépenses publiques. Un projet de loi pour faire payer les auteurs de violences et dégradations. Il doit être transmis prochainement par le gouvernement au Conseil d'État. Conséquence des destructions commises dans l'espace public après la victoire du PSG en Ligue des Champions. L'objectif, éviter aux contribuables de payer pour des dégradations qu'ils n'ont pas commises. Ce dramatique accident à Rio de Janeiro, deux hélicoptères se sont écrasés après un choc. 6 personnes ont été tuées. Parmi les victimes, le chanteur Oliver Tree et le youtubeur Gaspi. Les circonstances exactes du drame sont inconnues. Et puis le rugby et le Stade français est en demi-finale du top 14. En démonstration de force, les Parisiens ont écrasé La Rochelle 45-5 lors de ce barrage. Le Stade français retrouvera Montpellier ce week-end en demi-finale à Marseille. Dans l'autre demi, le Stade toulousain affrontera le Racing. Excellent début de journée à tous.
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2: Hello, hello, bienvenue dans la matinale, bienvenue. Nous sommes ensemble jusqu'à 9h, hein, voilà les 7h02 en direct ici, depuis le télécentre. J'espère que vous allez bien, vous avez passé un bon week-end, il a fait chaud, hein, oh là là, il a fait chaud. Il va faire encore un peu plus chaud cette semaine, hein, voilà, on va, par contre on aura quelques orages. On verra ça dans la météo, dans quelques secondes, hein, bien sûr. Faites attention, bien sûr, hein, pensez bien à vous hydrater. Et puis, comme on dit, hein, s'il y a des personnes âgées, évidemment, voilà, si vous pensez à les appeler ou leur rappeler de s'hydrater, voilà, c'est important ça aussi, hein, évidemment. Et puis les enfants, bien sûr. Il est 7h03, mais les enfants sont bientôt en vacances, hein, bientôt ça arrive, là ça arrive. On est le 15 juin, il reste plus grand chose à faire. Pour certains, c'est déjà quasiment fini, puisque voilà, les secondes, par exemple, ils sont en stage pendant 2 semaines. Donc l'école est finie, hein, pour eux, voilà. Que voulais-je dire? Nous sommes le lundi 15 juin, voilà, c'est ça. La matinale, il reste encore 2 semaines, après on reprendra en septembre, si tout se passe bien, il n'y a pas de raison. Moi, je serais ravi, en tout cas, de reprendre avec vous. Bien sûr, en septembre. Que voulais-je dire? Et bien voilà, on va voir les rubriques habituelles ce matin, hein, l'éphéméride de ce 15 juin en quelques secondes. La météo, évidemment. Aujourd'hui, demain, la tendance de cette semaine. L'horoscope du jour, la revue de presse, les offres d'emploi, la télé de Will pour voir si des trucs de bien, la téloche ce soir, et puis l'info insolite, ça ce sera pour la première heure. En deuxième heure, on attaquera avec les goguettes en trio. Il y a de la joie, les goguettes en trio, mais à quatre, hein, il y a de la joie, c'est la chanson humoristique. Le cover du jour, c'est Alpha, bon l'on dit, qui reprend Led Zeppelin avec All Lotta Love, version reggae, ça c'est plutôt sympa aussi. Mais tout est sympa dans cette émission, bah oui, c'est ça exactement. Qu'est-ce qu'on a d'autre? On a deux remix, dont un mince surprenant, citron sucré, poupée de cire, poupée de son. Voilà, on peut dire que c'est le mot surprenant, mais c'est pas mal aussi. Martin Solveig avec Jersey, et puis d'autres chansons également que j'ai été trouver ce matin. Bien sûr, voilà, c'est tout. Qu'est-ce que j'avais d'autre à rajouter? Bah, ça va, hein, tranquille. Et ben, on va commencer cette matinale, hein, ni plus ni moins. Voilà, et dans la bonne humeur, la joie, la bonne humeur, évidemment. C'est parti pour cet éphéméride du jour. Déjà de ce 15 juin.
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2: Le 15 juin, nous sommes déjà le 166e jour de l'année. Il faut compter combien de dodo pour jusqu'à Noël, on a le temps encore. Le soleil s'est levé à 5h46, il se couche à 21h55. On gagne une minute d'ensoleillement, on va arriver bientôt au solstice d'été, là on pourra plus aller plus loin. On fête les germains, les germaines aujourd'hui, et puis jeunes et vieux renards ne quittent plus le bois à la Saint-Bernard. Voilà, Saint-Bernard, c'était Saint-Bernard de Menton, c'était la fête auparavant, enfin anciennement. Donc et puis quoi, de grands vents, petite pluie. Bon. C'est un proverbe. Voilà. Moi aussi, je vais sortir des proverbes comme ça. Du soleil, il fait chaud. Voilà, ça c'est le proverbe du jour. Je ne sais pas d'où vient ce petit proverbe qui ne veut pas dire grand-chose. C'est l'anniversaire du jour. Allez, de nos amis célébrités, on a Mohamed Salah, tiens, puisqu'on parle de football beaucoup en ce moment. Avec la Coupe du Monde, hein, bien sûr, avec des matchs super, super, super mal organisés apparemment, et assez tard quand même. Il y a des matchs à 3h du matin, des matchs à 6h, voilà, donc si vous êtes fan de foot, hein, c'est sûr qu'il n'y a pas d'heure, comme on dit. Mohamed Salah, donc, fête son anniversaire, ancien joueur de Liverpool, hein, qu'il va quitter cette année, il fête ses 34 ans. On a également Cédric Pioline, tennisman à la retraite, qui fête ses 57 ans. Une autre personne à la retraite, qui peut continuer, moi je dis ça, mais non, Ice Cube, voilà, ancien rappeur, toujours qu'on n'entend plus trop, mais voilà, il est fait ses 57 ans aujourd'hui. Courtney Cox, bien sûr. Courtney Cox qui fête ses 62 ans, donc Friends notamment, et la série aussi des Scary Movie, hein. Moi j'ai plus la rêve des Scary Movie que des Friends, et puis on a Helen Hunt aussi qui fête ses 73 ans. Souvenez-vous, c'était l'amoureuse, la femme de Tom Hanks dans Seul au monde par exemple, et puis dans Twister aussi, voilà, elle était la chercheuse dans Twister notamment. Michelle LaRocque, elle, humoriste, actrice, comédienne, qui fête ses 66 ans aujourd'hui. James Belushi, tiens, frère de John Belushi, qui lui est fait ses 72 ans, acteur américain. Xi Jinping, voilà, premier président, c'est ça. Il fête de Chine, il fête ses 73 ans aujourd'hui. Aujourd'hui, on a Jean-Jacques Bourdin, si journaliste, qui fête ses 77 ans. L'actrice Brigitte Fossé, qui a commencé toute jeune, hein, donc dangereuse interdite, hein, si je ne me trompe pas, sa carrière. Elle fête ses 80 ans aujourd'hui. Bon anniversaire à elle. Michel Cotta, journaliste politique notamment, fête ses 89 ans aujourd'hui. Voilà pour les anniversaires des célébrités. Si c'est le vôtre, bon anniversaire. Et bien sûr, les événements qui se sont produits un 15 juin. Le 15 juin 1969, Georges Pompidou est élu 19e président de la République française, 2e président de la 5e République, de 1969 au 2 avril 1974, date à laquelle il décède d'une maladie incurable. Âgé de 57 ans, l'ancien Premier ministre du général de Gaulle a récolté 58% des voix contre 41% pour son concurrent Alain Poher. Durant son mandat, il prend une part active à la politique intérieure, modernisation industrielle, développement culturel, programme énergétique et extérieur, arrivée de la Grande-Bretagne dans la CE. Ouverture du premier hypermarché français de nom Carrefour en 1963. Buckingham Palace annonce que la reine Elisabeth II a décidé d'anoblir le producteur des Beatles, George Martin. Voilà, le chanteur Van Morrison obtient lui aussi le titre d'officier de l'Empire britannique. C'était en 1996. L'assassinat du militant nationaliste corse Robert Sozzi déclenche une guerre fratricide entre les différents mouvements nationalistes et fait une vingtaine de morts jusqu'en 1996. Et ça avait commencé en 1993. Et en 1996, la grande Ella Fitzgerald n'est plus. La chanteuse de jazz qui a mené une carrière de plus de 60 ans et enregistré plus de 250 albums s'est éteinte à l'âge de 78 ans. Et en 2001, des centaines de milliers d'Algériens défient le pouvoir en manifestant pour protester contre la répression sanglante des émeutes. Des deux derniers mois, deux journalistes algériens sont tués, 400 manifestants blessés lors de charges de la police anti-émeute. C'était donc en 2001. Voilà pour cette éphéméride du jour. Non, pas en musique, on va à la plage, on va faire du surf avec les Beach Boys. I get around.

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1: 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La météo, la petite tendance aussi voilà de cette semaine, hein, donc les températures qui vont remonter, vous l'avez entendu déjà ce matin, entre 24 et 26 degrés en fin de matinée, 24 degrés, quelques petits nuages mais très peu de nuages, hein, 24 degrés. Donc la minimale pour Sillé, Mamers, Bonnétable, Vibraye, Saint-Calais, 25 degrés du côté de Montfort-le-Génois, du Mans, de Loué, 26 degrés maximale ce matin pour Sablé et le Lude. Cet après-midi, on va aller jusqu'à 34 degrés, une journée déjà très chaude, 34 degrés du côté de la Flèche. On reste à 30 degrés pour Sillé, un petit peu plus respirable, et Mamers, 31, Bonnétable, 32 sur le Mans, Montfort-le-Génois, Villennes-sous-Lucé, 34 degrés donc sur la Flèche, la maximale cet après-midi. Dans la nuit, on restera entre 17 et 18 degrés, 19, donc ça reste respirable la nuit. C'est ce qui est important aussi, hein, c'est que la nuit, ça descende pour qu'on puisse rafraîchir les maisons. Demain matin, 21, 23 degrés, hein, les ciels sera un petit peu plus voilé, donc les températures demain matin. L'après-midi, on sera entre 26, ça sera un petit peu moins chaud qu'aujourd'hui, hein, entre 26 et 29 degrés pour les températures. 26 toujours Sillé, toujours 27 pour Mamers, Bonnétable, Vibraye, 28 du côté de Saint-Calais, Villennes-sous-Lucé, Rueil-sur-Loire, 29 pour Château-du-Loire et la Flèche demain après-midi. Le beau temps se poursuit hein, cette semaine, les températures élevées aussi, 24-26 degrés mercredi matin, et puis entre le nord et le sud, 30 et 32 degrés l'après-midi, toujours très beau temps. Le jeudi, entre 26 et 28 degrés, quelques nuages en Nord-Sarthe, et puis l'après-midi, on sera entre 31 et 34 degrés, là aussi la deuxième journée la plus chaude, hein, quelques nuages malgré tout, mais voilà les températures, 31 en nord, 34 pour le sud en soirée. Par contre, voilà, la nuit, on entend des orages normalement jeudi en soirée, en Nord-Sarthe notamment, et la nuit, les températures voilà, qui seront par contre entre 23-24 degrés. Là, voilà, ce sera vraiment les jours les plus chauds de la semaine. Hein. On parle de vagues de chaleur, bien sûr, quand ça s'étend sur plus de 3 jours et que les moyennes entre le jour et la nuit, les températures de jour et de nuit hein, voilà, sont au-delà de 23 degrés. Ce qui sera le cas hein, donc entre jeudi et vendredi. Vendredi matin, les températures entre 26 et 28 degrés. Hein, déjà le matin, l'après-midi, on sera entre 27 et 31. Ça va descendre car il y aura de la pluie signalée vendredi sur l'ensemble de la région, vendredi après-midi. Hein, voilà, donc ça va faire baisser un petit peu les températures. 24 et 25, ce sera pour samedi matin. Quelques nuages également. Un peu de pluie aussi le samedi après-midi en Nord-Sarthe. Hein, et puis du côté de Montfort-le-Génois, Vibraye, Saint-Calais, on sera entre 27 et 31 pour les températures, et on termine dimanche 25-27 degrés le matin et l'après-midi entre 31 et 36 degrés. Donc dimanche après-midi, 36 degrés attendus du côté de la Flèche, et puis 24-25 la nuit. Donc voilà, il va falloir faire bien attention à bien s'hydrater, bien mettre son appartement à l'ombre, hein, fermer tous les volets le matin, et enfin ouvrir le matin et fermer dès qu'on s'en va, on part au travail, et bien s'hydrater toute la journée également. Alors il y a autre chose aussi, j'en parle pas souvent, mais il y a faire attention aux feux de forêt aussi, hein, évidemment, du côté de Ciel-Guillaume, mais en Sarthe, il y a beaucoup de forêt. Donc, bien sûr, hein, vous le savez, mais on sait qu'il y en a qui le savent, mais qui ne font pas attention quand même. Ne jetez pas vos mégots de cigarettes, bien sûr, hein, dans vos voitures si vous fumez. Déjà, c'est pas bien, faut pas fumer. Et en plus, on jette pas ses mégots. On fait encore moins de barbecue dans les endroits interdits, évidemment. Vous serez sanctionné, bien sûr, et lourdement. Mais on sait que tout le monde le sait, mais il y en a qui le font quand même. Donc, soyez prudents, évidemment, les départs de feu, c'est toujours catastrophique, hein, évidemment, on le sait. 7h15, voilà pour ce point météo qu'on refera aux alentours de 8h55. Pour l'instant, on parle avec Bill Haley et les Comets. 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
1: Et on passe à l'horoscope de ce lundi 15 juin, il est 7h19 sur fréquence Bélier. Si vous mettez à profit dès aujourd'hui vos qualités de communicant et que vous faites le maximum pour que l'on vous entende, vous pouvez espérer des résultats à la pleine lune. Attention, ça rigole plus taureau, la nouvelle lune, elle peut vous donner des idées de recettes de cuisine, pourquoi pas, ou de l'inspiration pour vos œuvres si vous êtes artiste. Des gains inattendus sont également possibles. Gémeaux, profitez de cette nouvelle lune dans votre signe qui vous donne l'occasion de vous mettre en valeur. Faites attention toutefois à ne pas incommoder les autres avec des débordements émotionnels. Enfin bon, Cancer, cette lunaison dans votre 12e maison solaire met l'accent sur votre vie intérieure et sur les besoins de votre âme. Restez zen jusqu'à la pleine lune, ou même un peu plus loin. Lion, la nouvelle lune dans votre 11e maison solaire permet de planter des graines avec l'esprit d'équipe ou de groupe. Résultat visible à la pleine lune, bien sûr. Vierge, cette lunaison, elle qui a lieu dans votre 10e maison solaire, attention, j'ai compté les maisons, est l'occasion de gravir un échelon de plus dans votre secteur sociaux professionnel. Balance, après la récente crise ou la remise en question sur le plan professionnel, vous avez l'occasion de rebondir différemment, mais il faut planifier tout ça. Scorpion, cette lunaison, elle se fait dans votre 8e maison solaire. Les graines semées dans le secteur financier donneront leurs fruits à la prochaine pleine lune. Les Sagittaires, elles, vos graines, les graines que vous avez plantées, on a tous planté des graines un jour ou l'autre, que vous plantez ces jours-ci, peuvent donner de très bons résultats à la prochaine pleine lune. Assurez-vous de leur donner de l'engrais. Bah oui, tout de même, les Capricornes, la nouvelle lune dans votre 6e secteur met l'accent sur le travail ou les obligations quotidiennes consacrées ces prochains jours à mettre tout à jour. Verseau, cette nouvelle lune dans votre 5e maison solaire est favorable pour vos enfants ou pour vos créations. Plantez maintenant et récoltez à la pleine lune. Poisson, la lunaison se produisant dans votre 4e maison solaire, vous allez probablement accorder un peu plus d'importance aux membres de votre famille. Donc une petite réunion en famille bientôt peut-être. 7h21, voilà pour cet horoscope de ce 15 juin. On part en musique toujours avec Chuck Berry, Rock and Roll Music.

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1: La revue de presse ce matin à 7h23, on commence par le Maine Libre. Une course à suspense, c'est Toyota au sommet. Bien sûr, on parle des 24 heures du Mans, 10 secondes, c'est l'écart à l'arrivée entre la Toyota numéro 7 victorieuse et la BMW numéro 20, une course une nouvelle fois cruelle pour le Sartois, Sébastien Bourdet, qui a dû abandonner. Mobilisé pour retrouver un randonneur de 92 ans, l'homme a disparu depuis une semaine. Une battue était organisée hier en forêt de Vibray, hélas sans résultat. À Saint-Calais, une femme de 33 ans décède dans une collision frontale. C'est en page 7 sur la 11. Il voulait faire plaisir à son fils et se fait contrôler à 221 km/h. Ça risque de coûter cher comme cadeau. L'entretien du lundi, on a traité 250 tonnes de biodéchets délégués à la gestion des déchets au sein de la métropole du Mans. Jean-Philippe Monteil explique comment la collectivité gère et valorise les biodéchets. Agriculture, ce qu'ambitionne le nouveau président des fermiers de Loué, éleveur de volailles en Mayenne, Angelo Carbonel, expose son parcours et sa vision pour le groupement. Enfin, en santé, on en a parlé pendant le flash, les médicaments anti-obésité remboursés à partir d'aujourd'hui. Politique, des milliers de personnes manifestent à Genève avant le sommet du G7. Les allocataires du RSA dénoncent la violence des contrôles en Bretagne. Voilà pour le Maine Libre ce matin. Le Ouest France qui titre aussi sur les 24 heures. Toyota met fin à l'ère Ferrari aux 24 heures du Mans. Donc pour cette 14e édition, l'arrivée de la Toyota numéro 7, un sommet du G7 au bord des tensions, sur fond de tensions internationales, village mobilisé pour retrouver l'habitant disparu en Sarthe, et puis un chirurgien accusé de viol sur des patients endormis sur le Mans. Et voilà ce que vous retrouverez donc dans le Ouest France et le Maine Libre ce matin dans vos kiosques, bien sûr. Présent, tu peux t'en aller, c'est pas moi qui le dis, c'est Richard Anthony, mais vous pouvez rester, on va pas s'en quitter comme ça quand même, on vient juste d'arriver, il est 7h25.

0: Richard Anthony, 7h28 à présent, tu peux t'en aller, mais nous on reste. Je l'ai dit. Non, c'est fini, oui. Il est temps de passer aux offres d'emploi du jour.
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0: SAMSIC, je crois que c'est voilà, emploi le Mans, intérim, qui recrute un agent de décontamination homme ou femme à partir du mardi 16 juin. C'est demain. Mission pour plusieurs semaines. Prise de poste au LUD. Donc nettoyage d'usine après sinistre. L'annonce a été postée il y a 3 jours. Hein, donc ça va être encore... d'actualité. Voilà, cherchez mon mot. Ça va. Et lundi matin, c'est bon. Hein. 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Pour cette prise de poste justement LUD, à partir de demain, mission pour plusieurs semaines, agent de décontamination, nettoyage d'usine après un sinistre. Donc c'est, oh là là, comment ça s'appelle ça, Xis, c'est quoi ces noms d'entreprise? Xis, c'est compliqué. Viens ici, Xis, non? Ah non, ça marche pas. Donc c'est pour Rue Audin qui recrute pour leur développement et la création de nouveaux projets et concepts. C'est Xis Coiffure, voilà, c'est ça, Xis Coiffure. Coiffeuse ou coiffeur mixte, si vous avez une vraie passion pour la coiffure, ne coupez pas les cheveux en quatre, c'est drôle. CDI 35 heures, 39 heures, primes importantes, compte épargne temps, formation continue. 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Voilà, c'est un family village comme vous voulez. Ils recrutent donc un coiffeur, une coiffeuse sympathique, hein, bien sûr. Information collective, jeudi 18 juin à 9h30, un agent de production. Si vous souhaitez devenir, découvrir un métier concret, technique et recherché sur le marché du travail, vous pouvez participer à cette information collective proposée par Start People Le Mans. Inscription obligatoire, il faut aller sur le site internet de Start People, www.startpeople.fr/agent de production. Donc ça a lieu à 9h30 le 18 juin. Où cela donc? Ce n'est point écrit. Voilà, donc sûrement sur Le Mans, lieu Start People Le Mans. Donc j'ai pas leur adresse, mais ce sera facile à retrouver. En tout cas, c'est sur Le Mans pour une information collective pour recherche d'un agent de production le jeudi 18 juin à 9h30. Donc inscription obligatoire sur le site internet de Start People Le Mans. Start People, c'est tout attaché. Voilà comme ça se prononce. Enfin, S-T-A-R-T People P-E. Oh, ah, il manque une lettre, tiens, c'est dommage. P-E-P-L-E, ils ont oublié une lettre. C'est pas grave, Le Mans, voilà, bref. Voilà, et puis enfin, on termine avec quoi? Chez Josh Coiffure, encore, qui recrute 3 ans. Un coiffeur-coiffeuse, 3 ans d'expérience minimum, CAP requis. Donc, liberté, opportunité, évolution, rejoignez une équipe ou motivation, esprit d'équipe font la différence. Chez Josh, sur Le Mans. Donc, c'est recrutement, c'est... alors, l'adresse, c'est recrutement.chezJosh. Pas chez Soch, attention, hein, chez Josh, chezjosh@gmail.com. Le coiffeur s'appelle chez Josh. Et puis, pas chez Joffo non plus, hein, Joffo. Recrutement.chezJosh, josh@gmail.com. Si vous voulez retrouver, voilà, cherche coiffeur, coiffeuse. Voilà pour ces offres d'emploi du jour. 7h32, The Runettes, Be My Baby. On se retrouve juste après pour la télé de Will.

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1: J'ai sélectionné pour vous quelques petits films, pas que des films d'ailleurs, des programmes qui se passent ce soir, qui me semblent être intéressants, divertissants. Et on commence par un film cultissimement cultissime, L'aile ou la cuisse. Et oui, bien sûr, ce soir sur France 3, 21h10, on arrive en fin de saison aussi, début d'été. On va revoir les Fantomas, les Gendarmes et Gendarmettes, tous les films, bien sûr, de Louis de Funès pendant les juillet-août là qui arrivent. Et ce soir, Les loups la cuisse, film de Claude Zidi de 1976, d'1h41, avec Louis de Funès et Coluche, notamment Charles Duchemin, qui est un critique gastronomique redouté. Il publie également un guide renommé. En une phrase, Duchemin est capable de briser une réputation fatiguée. Il aimerait bien travailler moins et voudrait que son fils Gérard Coluche le seconde. Mais le jeune homme n'a qu'un désir, devenir clown. Par ailleurs, Charles Duchemin est en conflit ouvert avec Tricatel, Julien Guillaumard, le terrible Julien Guillaumard, le patron d'une très importante chaîne d'aliments de synthèse. Voilà, donc moi c'est un film qui m'a marqué dans ma jeunesse, évidemment, surtout la partie usine où il fabrique des poulets, des poissons complètement en synthèse, et c'est incroyable. Et Louis de Funès, bien sûr, incroyable dans ce film aussi, avec Coluche. Il y a Claude Jansac aussi, et Julien Guillaumard, terrible dans ce film. Donc cultissime, bien sûr, ce film, L'aile ou la cuisse. Ça doit faire, je ne sais pas moi, 50 fois que je dois voir ce film, et souvent je le regarde quand il passe à la télé. Voilà, un de mes films vraiment préférés, en tout cas quand j'étais petit, il n'y avait pas de souci. Et c'est suivi de Coluche, Une époque formidable, juste après, donc à 22h50 sur France 3, un documentaire de 2h08 de Mathieu Jaubert. Donc Coluche a profondément marqué son époque, humoriste, acteur sensible, candidat à la présidentielle, fondateur des Restos du Cœur, bien sûr. Il fait toujours partie des personnalités préféré des Français. 35 ans après son décès, son ami Gérard Jugnot évoque son parcours. Il est illustré avec des images d'archives rares, des extraits de sketchs, de spectacles, de films, d'images et de sa vie privée et publique, avec des témoignages comme Gérard Lanvin, Thierry Lhermitte, Michel Bougenat, Richard Gottener, Claire Nadeau, Daniel Gilbert, Philippe Labraud, Marie Gildas, Jacques Attali, Harlem Désir, entre autres. Voilà pour cette émission spéciale, documentaire spécial Coluche à 22h50 sur France 3. Coluche, Une époque formidable. Les victoires du jazz, de la musique sur France 4, évidemment. Donc c'est à 21h. C'est la 24e édition des Victoires du Jazz qui s'installe pour la 3e année au studio 104 de la Maison de la Radio pour récompenser les artistes qui ont marqué l'année du jazz en France. Le Big Bang des Victoires du Jazz, dirigé par Christophe Dalsasso, accompagneront la plupart des nommés. 6 victoires seront remises sous l'œil du maître de cérémonie Manu Katché et de la présidente d'honneur Céla Sou. Voilà du beau monde pour cette victoire. Ces Victoires du Jazz ce soir sur France 4 à 21h. Le monde de Jamy ce soir, des feux extrêmes en France, sommes-nous prêts? Voilà, j'en parlais tout à l'heure, avec les précautions à prendre, évidemment, avec les chaleurs qui arrivent sur France 5. Ça dure 52 minutes, réalisé par Bruno Bûcher, Mathieu Dubosc, feu de l'Aude 2025, la course infernale face au feu, partir ou rester chez soi, feux extrêmes, comment les anticiper? Avons-nous assez de bombardiers d'eau? La vigne, est-ce un rempart contre le feu? Et comment rendre nos forêts moins vulnérables? Ce sont les questions que Jamy ce soir, Jamy Gourmaud, donc sur des feux extrêmes en France, sommes-nous prêts? Donc c'est sur France 5 à 21h05, documentaire Maires ruraux à l'épreuve du réel sur la chaîne parlementaire. Je crois que c'est une rediffusion, il me semble, que c'était déjà passé. C'est à 20h34, réalisé par Laurent Luto. Depuis 2020, près de 2400 maires ont démissionné, soit une hausse de 60% par rapport au mandat précédent. Quant aux maires élus en 2020, ils sont 50% à ne pas vouloir se représenter en 2026, donc c'est bien ça. C'était une émission qui a été passée avant les municipales. Ce chiffre alarmant révèle une fragilité préoccupante de la démocratie locale, alors que dans de nombreuses petites communes, la mairie demeure le dernier service public de proximité. Comment expliquer cette telle désaffection? Une telle désaffection, s'agit-il d'une crise passagère ou le signe d'un malaise plus profond? À travers les portraits croisés de plusieurs maires de communes rurales se dessine petit à petit une fresque sociale, celle de ces élus préférés des Français qui sont pourtant en crise. Maires ruraux à l'épreuve du réel, c'est sur la chaîne parlementaire ce soir à 21h34. Vous avez également du football ce soir, ça aurait été étonnant. Belgique et Égypte à 20h50. Première journée du groupe G et c'est suivi à 23h50 d'Arabie Saoudite Uruguay. Là aussi, première journée du groupe H. On a également Harry Potter et les reliques de la mort. Ça, on l'a vu peut-être autant de fois que les loups la cuisse. Donc c'est la première partie sur TMC à 21h25. Et puis on a également l'équipe ciné. Il y a un film, mais c'est pas marqué lequel. À déterminer. Bon, déterminer si vous voulez, hein, les gars. Prenez votre temps, hein, surtout. Et puis voilà, il y avait Camping ce soir, le film de Fabien Antoniente avec Franck Dubosc, voilà, le premier de la série. C'est sur TF1 ce soir. Voilà donc pour la télé de Will. 7h40, est-ce choisi? Ah oui, les Beatles, c'est un The Fool on the Hill. Et on se retrouve juste après pour la suite. On se retrouve pour la suite après, juste après.

Voilà, je joue très bien de la flûte. Hein. The Fool on the Hill, les Beatles, sur Fréquence 7h44. On va passer à l'agenda de cette semaine, des événements qui se produisent ce week-end sur Sillé et ses environs. On écoute tout de suite cet agenda. Bienvenue dans cet agenda qui recense les événements qui se passent sur Sillé et ses environs. On débute cet agenda par le comité de promotion de Sillé-le-Guillaume qui vous propose une marche musique gourmande suivie de concerts Place de la Gare le samedi 20 juin à l'occasion de la fête de la musique. Afin de célébrer la fête de la musique, venez participer à cette marche musicale et gourmande au départ du grand parking de la gare. Une boucle de 9 km permettra aux randonneurs de découvrir une partie de la campagne sillienne. Les arrêts de restauration seront animés par des groupes de musique différents. La dernière étape sera aussi le départ de la fête de la musique de Sillé-le-Guillaume dès 20h30 sur le grand parking de la gare. Les départs, c'est à la gare de Sillé-le-Guillaume entre 17h et 17h30. Les tarifs, c'est 20€ par personne. Attention, réservation obligatoire au 07 55 60 64 80. Et justement, on enchaîne avec la fête de la musique. Rendez-vous le 20 juin dès 20h30 sur le grand parking de la gare à Sillé-le-Guillaume pour cette soirée conviviale et rythmée. Au programme, des concerts en plein air avec David Luca et les Fiddle Bass dans une ambiance festive ouverte à tous. Sur place, chacun pourra profiter d'un espace buvette, de restauration ainsi que de crêpes pour prolonger la soirée dans la bonne humeur. L'événement est organisé par le comité de promotion de Sillé-le-Guillaume et la sonorisation sera assurée par Scène et Son. C'est la fête de la musique également à Sougé-le-Ganelon le samedi 20 juin. Le comité des fêtes de Sougé-le-Ganelon vous donne rendez-vous à partir de 19h sur le parking de la salle des fêtes pour une soirée conviviale et en musique évidemment, buvette, restauration sur place, c'est gratuit, ouvert à tous. On poursuit à Saint-Léonard-des-Bois pour la fête de la musique le samedi 20 juin. Rendez-vous à partir de 20h30 sur la place de l'église à Saint-Léonard-des-Bois pour fêter la musique lors d'une soirée festive avec le groupe de rock normand Moutons Électriques. Du blues au punk, du rock au métal, du rock alternatif au hard rock des années 60 aux premières décennies des années 2000. C'est gratuit, buvette, restauration sur place, c'est organisé par les amis de Saint-Léonard. Et on poursuit à Fresnay-sur-Sarthe. À la suite de la traditionnelle balade du Mobilette Show, édition 2026, l'équipe de Chapiteau Rock vous donne rendez-vous pour un après-midi festif pour la fête de la musique à partir de midi. Place Thiers à Fresnay-sur-Sarthe, au programme repas moule frites, 14€ par personne sur réservation et concert de Quack Bass Band et Sens Unique. Réservation repas sur le marché de Fresnay-sur-Sarthe sur place le 20 juin selon les places disponibles. Il y a la fête de la musique aussi à Fier le dimanche 21 juin avec la Harmonie de Fier à partir de 18h sur le site du Lavoir Tatin. C'est gratuit, toujours ouvert à tous. On change de style avec la fête médiévale de Bourg-le-Roi. Venez faire un saut dans le passé en assistant à la 22e fête médiévale organisée par l'association Bourg-le-Roi Animation et Patrimoine. Au programme de cette journée, à partir de 10h, marché artistique et artisanal, campements médiévaux, animation, théâtre burlesque et marionnettes. À 12h, le repas médiéval, Hippocras, gasto de poulet, frigousse pour guignotte au bœuf et porc, fèves au lait d'amande, fromage, tarte aux pommes et figues, café uniquement sur réservation. À partir de 14h, tournoi de chevalerie avec Coprod, théâtre burlesque avec les maroufles, vol de rapace avec vol en scène, marionnette avec billes en bois, musique médiévale avec la chamélie et initiation à la danse médiévale, combat pédestre, bataille des enfants. L'entrée c'est 8€ et c'est gratuit pour les moins de 10 ans. Un petit peu de trail, ça vous dit, la ronde des Alpes-Mancelles est de retour à Saint-Léonard des Bois pour une nouvelle édition. Course de trail, départ 10h, 5,5 km. Tarif 9€ licencié FFA et FSGT. 11€ pour les non-licenciés. Course de 15 km, départ 8h30. 15€ pour les licenciés. 17€ pour les non-licenciés. Course de 24 km, départ 8h40. 18€ licenciés. 20€ pour les non-licenciés. Les dossards sont à retirer sur place à partir de 7h le matin. Départ de l'aire de loisirs des boucles de la Sarthe. Inscription sur www.clickego.com. Pas d'inscription sur place, c'est organisé par Alpes-Mancelles Athlétisme. Et on termine avec un concert à Fresnay. L'orchestre d'harmonie des Alpes-Mancelles vous donne rendez-vous pour un concert le dimanche 21 juin à 11h dans le parc du château de Fresnay-sur-Sarthe. L'entrée est libre, concert au chapeau et on termine avec les lotos. Deux lotos seulement pour samedi dimanche, le samedi 20 juin, un loto à Vibray, loto comité des fêtes de Montmirail et le dimanche 21 juin, c'est au Breil-sur-Mérise, super loto spécial feuille à usage unique. Voilà, cet agenda est terminé. Je vous dis à la semaine prochaine.
Voilà cet agenda pour la semaine. Hein, bien beaucoup de fêtes de la musique. Hein, bien sûr, renseignez-vous dans vos villes, dans les villes proches de chez vous. Vendredi, samedi, dimanche. Hein, voilà, il y a pas mal de choses évidemment. On continue avec les vents passent et Rémini, les 7h49. On se retrouve juste après.

7h52, on va poursuivre en musique hein, jusqu'à le flash de 8h. On va aller encore un petit peu de soleil avec Francis Cabrel, un morceau de Sicre dans ton café noir, bien sûr. Et on se retrouve juste après. Ah, il faut qu'il accorde sa guitare avant Francis. Bah oui, bah là, là, oh là, j'avais pas vu ça. Hein. Attention, il sort sa guitare, voilà, il va jouer. J'ai la guitare qui me démange. Ah non, c'est pas lui qui chante ça, ouais, je suis désolé, pardon. Allez, Francis Cabrel, un morceau de Sicre sur France, sur Fréquencier.

Francis Cabrel, un morceau de sucre dans ton café noir. Ah, vous pouvez l'applaudir. 7h56 sur Fréquence Sillon, poursuit en musique avec Pino D'Angio. Ma quoi la idée, voilà, ça sent les vacances et tout, la plage, la spiaggia, si, Italia, Pino D'Angio. On se retrouve juste après le flash de 8h, mesdames et messieurs, bonne matinée, bon début de matinée sur Fréquence Sillon, bonne journée à vous et bon début de semaine.

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1: Bonjour à tous. Après plus de 100 jours de guerre, les États-Unis et l'Iran sont parvenus à un accord pour mettre fin immédiatement au conflit au Moyen-Orient. Il devrait être signé en fin de semaine en Suisse. Le compromis prévoit la fin immédiate et définitive de la guerre et des opérations militaires sur les différents fronts, y compris au Liban, mais aussi la réouverture du détroit d'Ormuz. Selon une agence de presse d'État iranienne, les Américains se sont également engagés à présenter des plans de reconstruction pour l'Iran, s'élevant à au moins 300 milliards de dollars. Emmanuel Macron lui a salué l'effort diplomatique. Le président qui appelle à une mise en œuvre de l'accord rapide et complète. Le chef de l'État a annoncé que les conséquences de ce compromis seraient au cœur des discussions aujourd'hui à l'occasion du G7 qui débute à Évian. Il doit s'entretenir en fin de journée avec Donald Trump. Et un accord qui soulage également les marchés. Les cours du pétrole ont baissé de 4% ce matin en Asie. Le prix du baril de Brent de la mer du Nord était ainsi à un peu moins de 84 dollars. Dans le reste de l'actualité,

0: Le Conseil d'État examine aujourd'hui le recours des opposants de l'A69 sur la légalité du projet. La justice doit se pencher sur la validation de l'autorisation du chantier prononcée en décembre par la Cour administrative d'appel de Toulouse. La décision est attendue dans le courant de l'été, mais en attendant, les travaux, eux, progressent toujours. C'est parti pour les épreuves écrites du baccalauréat. Plus de 530 000 élèves de terminale générale et technologique vont plancher à partir d'aujourd'hui. Et ça commence donc ce matin avec la traditionnelle philosophie. Et quelques nouveautés cette année. L'accent sera notamment particulièrement mis sur la maîtrise de la langue française. Et puis on termine avec le football. Et les grosses écuries en lice hier soir ont pour certaines tenu leur rang pour la suite de la première journée de la Coupe du Monde. D'abord l'Allemagne qui n'a pas fait de détails. La Mannschaft écrase Curaçao, le petit pousser 7 buts à 1. La Suède a séduit avec un succès 5-1 sur la Tunisie. Mauvais départ en revanche pour les Pays-Bas tenus en échec par le Japon. Score final 2 buts partout. Excellent début de matinée à tous.
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0: Eh oui, chanson de circonstance, Zebda tombait la chemise avec les températures caniculaires qui vont arriver. 8h06 sur Fréquence Lyon, on reprend la main sur cette matinale jusqu'à 9h ensemble ici depuis le Télécentre, place de la REP, 97.9 FM. On va écouter maintenant la chanson, on reste dans la bonne humeur, il n'y a pas de raison. La chanson humoristique avec les goguettes qui nous chantent « Il y a de la joie ». Ça parle un petit peu de politique, mais on tape un peu sur tout le monde, c'est ce qui est bien. Et on se retrouve juste après cette chanson humoristique des goguettes en trio, mais à quatre.
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on y croit, les goguettes, il y a de la joie, chanson humoristique du jour. Vous voyez, ça tapait sur tout le monde. C'est ça qui est bien. Il est quelle heure? 8h09, on a le temps avant de retrouver l'interview du jour, à savoir tout sur la saison estivale du château de Sillé, qu'on écoutera juste après. Qu'est-ce qu'on va mettre comme petite chanson? Tiens. Tiens, un petit Chiquita, tiens, pourquoi pas, de Jean-Patrick Capdevielle, titre de 1980, hein, ça date un peu. Et après, on se retrouve pour l'interview du jour. On retrouvera Mélanie Audouy, chargée du patrimoine, donc à Ciel-Guillaume, de la communication. Voilà, donc on parlera et de la programmation du château, évidemment, tout ce qui va se passer à partir de maintenant jusqu'à fin septembre sur le château de Ciel-Guillaume.

0: 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Il est 8h14, il est l'heure de passer à notre interview du jour. Et donc, j'ai reçu ici au Télécentre Mélanie Audouy, chargée de la médiation du patrimoine et de la communication à la mairie de Ciel-Guillaume, pour nous parler de la saison estivale qu'elle prépare, voilà, donc, qui est démarrée hein, maintenant jusqu'à fin septembre à peu près, avec pas mal de choses. Donc on revient sur les horaires d'ouverture, les festivités qui sont prévues, voilà, et aussi avec Ciel-Culture, hein, voilà, toutes ces choses, toutes ces événements médiévaux qui sont prévus. Donc en juillet et en août, les rendez-vous réguliers, puis un peu plus ponctuels, voilà, pas mal de choses. Donc on voit ça, on écoute ça, surtout avec Mélanie Audouy de la mairie de Ciel-Guillaume. Bonjour à toutes et à tous, bienvenue sur Fréquence Ciel. Nous sommes en compagnie de Mélanie Audouy, bonjour.
1: Bonjour.
0: Vous êtes chargée de la médiation du patrimoine de la communication à Ciel-Guillaume, c'est bien ça?
1: Oui, tout à fait.
0: D'accord, on va parler aujourd'hui de la saison hein, qui s'ouvre, alors même si le château a déjà ouvert en mois d'avril, hein, c'est ça, la saison estivale, hein, il y a beaucoup de choses encore de prévues cette année. Donc là, pour l'instant, le château, il a ouvert mi-avril, c'est ça?
1: Oui, on a ouvert le 15 avril, pour l'instant, les après-midi du mercredi au dimanche, donc avec pas mal de choses quand même à visiter plutôt en autonomie, c'est-à-dire que voilà, on a des panneaux, plein de livrets jeux pour les enfants, des petits jeux aussi un peu partout dans le château. Et là, pour cet été, on prépare une programmation avec beaucoup plus de visites guidées, d'événements et de, voilà, de thématiques.
0: D'accord, donc ça commence officiellement à partir du 6 juillet, c'est ça la saison estivale?
1: Oui, c'est ça, première semaine des vacances scolaires.
0: D'accord, donc qu'est-ce qu'on va pouvoir y faire ou y voir du coup au château à partir du 6 juillet?
1: À partir du 6 juillet, si vous venez au château, on pourra vous proposer justement des visites guidées cette fois-ci du château. On a aussi des visites un petit peu spécifiques pour les familles, par exemple une visite en costume. Donc ça c'est plutôt les mardis et jeudis. Donc c'est la baronne de Ciel qui va vous guider.
0: Carrément.
1: Et vous faire découvrir le château. Et puis il y a un événement qu'on organise depuis quelques années maintenant et qui fonctionne bien et qui est vraiment, pour les gens qui connaissent déjà le château, ça, on le voit vraiment d'une autre façon, c'est la visite guidée à la lueur des bougies le mardi soir. Et là, on a 300 bougies à peu près qui éclairent la tour médiévale.
0: Oui.
1: Et ça met vraiment dans une atmosphère très particulière. C'est en petits groupes, on limite à 25 visiteurs. Donc c'est vraiment, vous avez le château presque pour vous, éclairer la bougie, et ça c'est vraiment
0: ouais, c'est sympa. C'est à quelle heure ça par contre?
1: C'est à 21h.
0: 21h.
1: Et puis si ça vous intéresse, je vous conseille de réserver parce qu'elle est très prisée.
0: D'accord, et c'est chaque semaine? Toutes
1: oui,
0: les semaines?
1: Toutes les semaines en juillet août.
0: D'accord, et le tarif c'est combien?
1: Alors le tarif c'est 7,50 euros au-dessus de 12 ans et 5,50 de 5 à 12 ans.
0: D'accord.
1: Et la visite se termine par une petite dégustation de produits locaux.
0: Ah bah super, bon, c'est sympa. Il y a aussi pas mal de choses avec Ciel-Culture hein, cette année encore, hein, l'association à Ciel-Guillaume.
1: Oui, en effet, Ciel-Culture nous est un partenaire vraiment essentiel pour nous parce que grâce à eux, on a une programmation vraiment encore plus étoffée et notamment grâce aux rendez-vous médiévaux. Donc là, il y a plusieurs dates, c'est surtout des dimanches où l'association fait venir des compagnies médiévales et ces compagnies nous font découvrir pas mal d'aspects différents du Moyen-Âge, que ce soit les bâtisseurs, la calligraphie, la guerre, la médecine. Donc c'est des rendez-vous qui sont vraiment très intéressants et ça vous permettra de découvrir encore plein de choses sur le Moyen-Âge en général.
0: Ouais, on pourra revenir dessus peut-être après. Donc la programmation, donc il y a les visites guidées générales. Ça, c'est du lundi au vendredi, c'est ça? Ça dure 1h15 à peu près?
1: Oui, c'est ça, et c'est sur demande. On n'a pas instauré de créneau spécifique. Comme ça, on s'adapte vraiment aux gens qui arrivent et s'ils souhaitent faire une visite guidée et qu'on est disponible,
0: ah, okay.
1: On
0: très
1: part
0: bien.
1: Avec plaisir.
0: Et les visites guidées familiales, ça, on en a parlé, hein, c'est ça, le mardi et jeudi à 14h30?
1: Oui, là, en effet, là, par contre, c'est spécifique à 14h30, puisque, comme je vous l'ai dit, c'est une visite avec la baronne, il faut qu'elle soit prête, hein. est disponible. Et les enfants sont costumés. Donc voilà, c'est une visite un petit peu spécifique. Évidemment, c'est pour les familles, mais si des grands-enfants veulent nous suivre, il n'y a pas de problème.
0: Et il y a des ateliers médiévaux, il y a deux âges. Je crois qu'il y a une nouveauté, c'est ça, les petits ateliers médiévaux pour les 3-6 ans, c'est ça?
1: Oui, en effet. Avant, on proposait les ateliers médiévaux les mercredis après-midi. C'était toujours une thématique qui était abordée, donc plutôt une partie théorique au début où on découvre le château sous l'angle de la thématique, et après on faisait un atelier créatif. Et c'était pour tous les enfants. Là, cette année, on a décidé de séparer les 3-6 ans et les 7-12 ans, puisqu'évidemment, voilà, ils n'ont pas forcément les mêmes attraits, oui, les mêmes sûr. Intérêts. Et puis, c'était beaucoup plus pratique pour eux comme pour nous de s'adapter vraiment à l'âge des enfants. Donc, les petits ateliers médiévaux, c'est plutôt le matin pour les enfants. En fait, grâce à Clémence Roqueton, qui est bibliothécaire à Sillé, elle m'a fait une petite sélection d'ouvrages sur le Moyen-Âge. Et donc, voilà, je vais effectuer des lectures, moi et mes collègues du château, suivis d'ateliers pour les tout-petits.
0: Très bien.
1: Et l'après-midi, c'est plutôt pour les plus grands, où là, on va un peu plus en profondeur dans les explications historiques. Et puis, à chaque atelier, les enfants repartent avec une création, avec quelque chose qu'ils ont fait.
0: D'accord. Les groupes pour les 3-6 ans, c'est combien d'enfants à peu près?
1: On est sur 12 enfants. Maximum.
0: D'accord. Et c'est sur réservation aussi?
1: Oui, exactement.
0: Comment on réserve, du coup? C'est sur le site de la mairie ou comment ça se passe?
1: Il y a plusieurs moyens de réserver. Vous pouvez appeler directement le château, mais également m'envoyer un mail, et sur le site internet de la mairie, on a une page sur le château, et il y a un onglet pour réserver les D'accord. ateliers, les visites guidées. Donc vous remplissez un formulaire et nous on vous répondra s'il nous reste de la place.
0: Le mail, c'est patrimoine.communication@sillé-le-guillaume.fr, c'est ça?
1: Oui, c'est ça.
0: D'accord. Et puis, donc on a dit, oui, les ateliers médiévaux, ça c'est les mercredis à 14h30, ça dure une heure aussi, donc ça c'est pas mal. Donc je vois qu'il y a une nouveauté aussi, le 9 juillet et le 6 août, c'est un escape game.
1: Oui. Là, on a décidé de créer un peu l'événement cet été en proposant 4 soirées spécifiques avec des partenaires qui vont venir nous proposer des événements très ludiques. Donc, en effet, Escape Game, on a 2 dates, le premier jeudi de juillet, 9 juillet, et le 6 août. Donc là, c'est un Escape Game vraiment immersif, limité à 20 personnes. Donc là aussi, n'hésitez pas à réserver. Et donc c'est sûr, voilà, le château va être pris par les Anglais et il va falloir trouver un moyen d'échapper à l'attaque des Anglais. Et donc c'est un escape game avec un maître du jeu qui sera costumé.
0: Super.
1: Vous aurez en immersion dans le Moyen-Âge.
0: Ça c'est super. Donc réservation, là aussi, hein, fortement conseillé. Ouais. C'est à partir de 12 ans. Une autre nouveauté, c'est le théâtre équestre aussi également, le 23 juillet et le 20 août, 19h le soir.
1: Oui, voilà, donc encore une fois un jeudi. Donc là c'est un petit peu particulier, c'est original. C'est une comédienne qui est cavalière également. Et donc elle va venir avec son cheval dans la cour du château. Il y aura 2 sessions par rapport aux périodes historiques. Elle va d'abord expliquer plutôt le 15e siècle, la méthode de comment on montait à cheval, est-ce qu'une femme avait le droit de se battre, avec quelle arme, etc. Après, il y aura une petite pause où les visiteurs pourront visiter librement le château, la tour. S'ils souhaitent venir avec leur pique-nique, il n'y a pas de problème. Voilà, ça sera le moyen de manger dans un lieu insolite. Et ensuite, il y a une deuxième partie où elle parlera plutôt du 17e et du 19e siècle, qui sont D'accord. 2 périodes importantes aussi du château de Sillé. C'est vrai qu'on parle souvent du Moyen-Âge, mais il y a toute une partie 17e et 19e. Donc, elle parlera aussi des chevaux à cette période-là et des costumes, des femmes, etc.
0: D'accord. Donc, et puis là, on va revenir du coup sur les rendez-vous proposés par Sillé Culture. Il y a beaucoup de rendez-vous qui sont proposés. Je vois Garnison au château. Ça, c'est avec la confrérie de Quintefeuille, hein, qu'on connaît beaucoup sur Sillé. Hein. Ça fait des années qu'ils viennent, hein,
1: oui,
0: si je ne me trompe pas.
1: Hein.
0: Combat et calligraphie, ça, c'est le 19 juillet. Avec Gladius Sagonensis. Alors, ça, c'est du Béour, hein, si je ne me trompe pas. Hein.
1: Oui, C'est D'accord. ça. Alors apparemment, le béour est un terme très spécifique, on ne peut pas forcément employer tout le temps. Donc c'est plutôt combat oui. médiéval, voilà. Mais,
0: oui, effet, mais full contact médiéval, moi j'ai entendu.
1: Oui, full contact
0: c'est ça.
1: Médiéval. Ouais.
0: Ce qui paraît un peu bizarre, mais, ouais. mais c'est vraiment intéressant de voir les combats avec les, oui, avec les armures, voilà, je trouve. Donc les combats avec les armures, c'est assez impressionnant, hein, c'est vrai. Hein. Ouais. Après, il y a aussi le dimanche 2 août, donc ça c'est des jeux, des distractions médiévales avec Oléo Productions. Mmh. Et dans la peau d'un bâtisseur, ça c'est au mois d'août aussi, découvrez le travail d'un bâtisseur médiéval avec Anime Histo. La médecine médiévale, le 30 août, découvrait la médecine médiévale avec Nika. Il y avait de la médecine à l'époque ou...
1: Il y avait de la médecine, après je ne garantis pas les bienfaits des médicaments apportés. Non, mais il y avait certaines choses qu'on utilise encore aujourd'hui, dans les plantes notamment.
0: Ouais, bien sûr.
1: Le mal de dents avec les clous de girofle, oui. ça existait déjà. Après, il y avait d'autres méthodes un peu plus étonnantes, mais voilà, il faut.
0: On attachait la dent à une porte et on ne sait vraiment c'est pas ça. Mais c'est vrai qu'à l'époque, ça devait être autre chose. Les médecines quand même. Et il y a Armes et Duels, ça c'est le 30 août aussi, découvrez les Armes et Duels avec Animisto. Donc ça c'est proposé, tout ça c'est proposé par Scié Culture, hein, c'est
1: oui,
0: ça, hein, je me
1: exactement,
0: trompe pas.
1: Exactement, c'est vraiment Scié Culture qui s'est chargé de cette programmation qui est vraiment très très variée. Donc on est ravis de pouvoir accueillir ces compagnies et ça nous permet, nous et puis les visiteurs qui viennent les dimanches après-midi, d'avoir vraiment quelque chose en plus dans leur parcours de visite.
0: D'accord, donc c'est vrai qu'il y a là on voit hein, sur juillet-août, il y a beaucoup de choses, il faudra évidemment vous renseigner hein, pour avoir tout le contenu hein, de ce qui se passe en juillet-août pour ne rien louper. Je vois qu'il y a aussi des parcours en audio guidés avec WeVisit, c'est ça? Ça c'est
1: oui.
0: nouveau? Non.
1: Non, ça fait 2 ans maintenant qu'on a mis ça en place. En fait, il s'agit d'un QR code. Donc, les personnes qui arrivent, s'ils souhaitent un audio guide, en fait, ils scannent avec leur téléphone. Et donc, en français, c'est ma voix. Voilà. C'est-à-dire que je fais le parcours guidé, enfin audio guidé. Et puis, l'avantage pour nous aussi, c'était de proposer des parcours audio guidés en langue étrangère. Parce
0: super.
1: Qu'on a beaucoup, on a 30% de visiteurs étrangers. Donc, c'est vraiment énorme. Beaucoup de néerlandais, allemands. Belge. Et donc, malheureusement, on ne pouvait pas traduire tous les panneaux en toutes les langues. Les panneaux sont en français et en anglais. Mais grâce à WeVisit, on peut faire de la traduction et c'est très, très apprécié.
0: D'accord, oui, ça c'est bien aussi. Les expos temporaires, donc aussi, qui va y avoir hein, sur les 2 mois. Et puis, je vois que ça m'intrigue, les cocottes minutes médiévales, qu'est-ce que c'est?
1: Alors ça, c'est des dispositifs qui sont en place dans tout le parcours de visite pour agrémenter un peu la visite, la rendre plus ludique pour les enfants, mais aussi pour les adultes. Il y a des cocottes, vous savez, les cocottes en papier.
0: Oui, oui, oui.
1: Donc voilà, on les a appelées la minute médiévale, voilà,
0: d'accord.
1: Donc cocotte minute médiévale, et selon chaque salle, il y a une thématique avec donc des mimes, des questions plus voilà, sérieuses, des défis, des gages, etc. Donc en fait, tout le parcours de visite est vraiment ponctué de petites choses comme ça. Il y a aussi un jeu qu'on appelle le chercher-trouve, il faut piocher un détail des tableaux et retrouver où est-ce que ça se situe. Voilà, donc il y a des épices à sentir, il y a une maquette en bois pour recréer une voûte médiévale. Donc voilà, il y a vraiment plein de petites choses, vous pouvez y passer pas mal de temps.
0: D'accord, et puis les jeux en bois qui sont là aussi
1: oui.
0: Chaque année, les jeux géants.
1: Dans la cour, ouais, il y a un échiquier géant qui a toujours beaucoup de succès.
0: Une nouveauté aussi, un petit coin lecture, coloriage aussi, c'est ça?
1: Oui, tout à fait. C'est vrai que pour les enfants, les visites peuvent paraître longues parfois, même si elles sont ponctuées de petits jeux, mais il y a parfois besoin d'un petit temps calme. Voilà, donc on a mis en place voilà, une petite table toute simple avec pas mal de coloriage à faire. Il y a une maquette et il y a une sélection de livres, encore une fois, de la médiathèque de Scié.
0: Bah super, bah ça fait beaucoup de choses. Hein. Où est-ce qu'on peut trouver tout ce programme à la mairie, sur les réseaux sociaux de la ville de Scié-le-Guillaume?
1: Oui, tout à fait. Sur le site internet de la mairie, comme je disais, il y a un onglet château. Donc il est en ligne en version PDF, mais sinon en papier, il est présent à l'office de tourisme, dans les différents campings aussi hein, du territoire, et puis même plus loin, au château, à la mairie. Donc voilà, et n'hésitez pas, si vous ne le trouvez pas ou si vous avez besoin d'explications, à nous appeler. on vous expliquera un petit peu tout ça, parce que c'est vrai que c'est assez dense.
0: Donc, oui. Et puis il y a les tarifs aussi, hein, des représentations, de tout ce qui est proposé, évidemment, les réservations. Donc c'est important, voilà, de s'y prendre à l'avance si vous avez envie de voir le château en juillet ou en août, hein, bien sûr. Mmh. Donc merci Mélanie, est-ce qu'on a fait le tour?
1: Oui, on alors je peux peut-être rajouter une petite chose, parce que depuis 2 ans, peut-être que les auditeurs et auditrices le savaient, mais depuis 2 ans, le château était ouvert seulement en juillet-août parce qu'il y avait les travaux.
0: Oui, tiens, c'est vrai que je voulais en parler, ça. Où est-ce qu'on en était au niveau des travaux?
1: Bah justement, depuis 2 ans, le château était ouvert seulement, enfin une partie de la cour et la tour médiévale. Là, vous pouvez le découvrir entièrement, enfin du moins les parties qui sont aménagées. Donc on redécouvre finalement le logis du 17e qui vient d'être restauré. Là, on est sur la toute fin des travaux, on pose les serrures et c'est fini.
0: Ah, super.
1: Donc, il y a un espace plus grand à visiter, plus grand que les 2 dernières années. Et puis, on remet enfin en valeur la collection Arsène-Marie Lefebvre, qui est le créateur de Bébé Cadom. C'est vrai que les 2 salles d'exposition étaient fermées depuis 2 ans, puisqu'elles étaient dans le logis 17e.
0: Oui,
1: et donc là, elles ont réouvert. Et l'espace d'exposition temporaire également est de nouveau ouvert. Donc si vous souhaitez redécouvrir le château après restauration, c'est le moment. Et puis on vous expliquera évidemment les travaux. Il y a également quelques pierres qui ont été enlevés du logis pour être restaurés, qui sont présentés dans la cour. Donc voilà, il y a pas mal de...
0: D'accord, là il y aura une petite pause avec les travaux au niveau du château. Est-ce qu'il y a d'autres phases qui sont prévues, non?
1: On est en pleine réflexion. D'accord. Justement pour réaménager en fait les étages du logis. Pour l'instant, il y a le rez-de-chaussée qui est visible avec la billetterie, l'espace d'accueil et l'expo temporaire. Mais c'est vrai que les 2 étages du logis, avec toutes ces années d'infiltration d'eau, problèmes structurels, sont en mauvais état. Donc, vous avez sûrement entendu parler d'un leg qui a été donné au château il y a 1 an et demi, enfin à la mairie plutôt, pour le château. Donc, grâce à ce leg, on va sûrement pouvoir continuer les travaux.
0: Très bien. Merci beaucoup Mélanie Audouy, donc chargée de la médiation du patrimoine, de la communication et qui gère cette saison qui commence. Donc et puis on ne peut qu'inciter bien sûr les Sillins et puis en dehors de Sillé bien sûr, hein, les Sartois et autres, venir faire une petite visite un jour au château sur les 2 mois. Je pense que ça peut se faire et puis ce sera sympa de venir revoir un peu tout ça. Sillé Guillaume, merci beaucoup.
1: Merci à vous.
0: À bientôt.
1: Au revoir.

0: 8h36 sur Fréquenciers. Vous êtes toujours dans la matinale de Will jusqu'à 9h en direct. C'était Grantly Buffalo avec Fuzzy sur Fréquenciers. Il est 8h36, je viens de le dire, je vais le dire 50 fois, c'est pas grave. Que voulais-je dire ? On va maintenant écouter le ciné-cillé, puisqu'il y a le cinéma à la salle Léon Bénardo. Attention, il y a le cinéma que vendredi. Donc c'est vendredi ou dimanche, je sais plus. On va écouter le ciné-cillé. En tout cas, avec une, je crois qu'il n'y a qu'une séance cette semaine, où je confonds peut-être avec le film de cette semaine, la semaine dernière. Ouais, on va voir, je vais vérifier ça. En tout cas, le film, c'est sûr, c'est plus fort que moi. C'est le film qui vous est proposé cette semaine par Cinéambule et la mairie de Cyril Guillaume. On écoute la capsule de Ciné-Cillé. Bonjour à toutes et à tous, bienvenue dans Ciné-Cillé, la rubrique qui vous présente le film qui vous est proposé à la salle Léon Bénardo de Cyril Guillaume. Et cette semaine, le film qui est en projection, c'est « Plus fort que moi ». C'est un biopic dramatique d'1h01 réalisé par Kirk Jones avec Robert Aramayo, Shirley Henderson et Maxine Peak. Dans les années 1980, John Davidson grandit avec le syndrome de Gilles de la Tourette, une pathologie encore largement méconnue. Entre incompréhension, stigmatisation et détermination, son parcours d'abord semé d'embûches se transforme en combat pour être reconnu tel qu'il est, au-delà des préjugés. On écoute tout de suite la bande-annonce.
1: Je jure devant Dieu Tout-Puissant
2: de dire toute la vérité.
1: De dire toute la vérité. Gros connard ! Hey ! Hitler !
3: Chut, John.
4: C'est comme s'il y avait une impulsion dans mon cerveau qui me fait dire des trucs que je devrais pas. Ça s'appelle syndrome de Gilles de la Tourette.
3: Entre, mon grand. Je m'appelle Dottie.
1: Tu vas crever d'un cancer ?
4: Excusez-moi. Désolé, tout le monde.
3: Des excuses, on n'en veut pas ici.
4: C'était un tic ?
1: Bah oui, à ton avis.
4: Et ça, c'est moi qui fais le con.
3: Quand t'es occupé, tu vas beaucoup mieux. Ce serait bien que t'aies un boulot.
4: Je t'aurais jamais pris.
5: On a besoin de 200 chaises pour un spectacle pour enfants. Mmh. Ou une représentation scolaire.
4: Je suis pédophile. Désolé, c'était un tic.
1: Excuse-moi mon pote, je suis désolé.
6: J'en ai marre de tout ça.
3: Ils ont décidé d'aller en justice.
5: Le problème, c'est que nous, on n'en connaît pas grand-chose. Et là, tu pourras les éduquer.
2: Ce syndrome n'est pas reconnu par les autorités médicales.
5: Je veux qu'on me dise qui simulerait cette maladie.
1: Hé, moi ! J'emmerde ta reine !
0: Attention, projection uniquement le vendredi 19 juin à 20h30 pour cause de fête de la musique le 21 juin. Je vous rappelle que ce film vous est proposé par Cié Culture et Cinéambule pour un tarif unique de 5€ avec une carte de fidélité gratuite qui vous permet de bénéficier d'une place au bout de 10 entrées. Ce ciné-cillé se termine et je vous dis à la semaine prochaine. Alors oui, je suis allé vérifier à une erreur. Autant pour moi, ça passe aussi le dimanche 21 juin. Alors je sais pas pourquoi, je pensais qu'il y avait pas. En plus, la fête de la musique, c'est le vendredi, donc le samedi plutôt. Donc je me suis trompé. Voilà, je vais refaire cette petite capsule. Autant pour moi, je suis désolé. Bon, donc c'est bien vendredi et dimanche hein, la projection de ce film à Cyril Guillaume. Voilà, faut remettre les choses dans l'ordre. Donc ok, je voulais vous dire aussi par rapport à ça qu'il va y avoir le Backyard Loop. Ça c'est au mois de juillet, le 4 juillet, mais Backyard Loop, alors c'est une course de trail qui est organisée par les trailers de Cié, voilà, donc c'est Romain et Stécie donc du camping de la forêt qui organise hein, ce trail de la forêt. Fréquence Cié sera présent donc sur le village départ, voilà, à partir de 8h, hein, 8-10h déjà dans un premier temps. On verra après si on reste plus longtemps, s'il y a du monde. En tout cas, on est ravis voilà, de participer, de mettre en avant aussi notre façon ce Backyard Loop. Hein, voilà, donc c'est un trail, le village départ, donc c'est au camping de la forêt de Cisanova, donc à Cyril Guillaume, à route de Cié Plage. Vous connaissez bien sûr, c'est organisé par les trailers de Cié. Vous avez un mail d'information, les trailers de Cié@gmail.com. www.radiocampusparis.com ou bien 06 73 66 35 20 si vous voulez vous renseigner. Alors je crois qu'il y a plus de, je suis pas sûr qu'il y a, vous pouvez vous inscrire, hein, c'est, je crois que c'est complet avec 200 places. Donc c'est une boucle de 6,7 km. Un départ chaque heure, premier départ à 9h. Et c'est celui qui tient jusqu'au le plus longtemps qui gagne. Voilà, donc faut être costaud quand même. Donc ça peut durer longtemps. Le Backyard Loop, on aura l'occasion d'en reparler avec Damien notamment. Voilà, donc de cet événement. Et Fréquencier sera présent direct, voilà, pour faire quelques petites interviews sur place au village départ. Voilà. Il est 8h41, on va poursuivre en musique, évidemment. Tiens, pourquoi pas elle te rend dang da dang dang dans son poum poum short. C'est pas moi qui le dis, c'est Nutia. Et c'est tout de suite.

Il est 8h45. On va passer à l'album de la semaine. Alors, pour la première fois, attention, je vous passe une chanson d'un album de la semaine qui n'est pas encore sorti. C'est fort quand même. Il ne sortira qu'au mois de juillet. Et c'est Dollar Bill, le titre qu'on va écouter. C'est Jack White qui sort un album. Il sort le 10 juillet. Mais il y a trois titres qui sont déjà disponibles. C'est plutôt sympa. Je me suis dit, tiens, pourquoi pas. On va écouter en avance cet album. Et c'est donc Dollar Bill, le titre qu'on va écouter tout de suite.

Jack White, Dollar Bill, c'est pas mal ça, hein. Voilà, c'est l'album qui va sortir le 10 juillet, on a deux autres titres à écouter tranquillou cette semaine. Il est 8h48, on va maintenant passer au premier remix, Poupée de cire, poupée de son, c'est Citron Sucré, je me souviens plus si je l'ai déjà passé, une version un peu différente on va dire, de la chanson évidemment, ça pourrait être le cover aussi d'ailleurs, hein, mais c'est pas celui-ci aujourd'hui, donc on va écouter Citron Sucré, le premier remix. Sur fréquence 8h48. Voilà, je vous ai prévenu, hein.

vous avais prévenu, c'est un peu space hein, quand même, hein, comme, comme reprise, mais pourquoi pas. Ça change un peu, c'est sûr, de l'original. Donc, il est 8h52, on va poursuivre avec le cover, Alpha Blondie. All a lot of love, là aussi, ça change un peu, c'est une version de Led Zeppelin, version reggae par Alpha Blondie. Et on se retrouve juste après, ce sera pour le point météo.

pour Château du Loir, le Lude et donc la Flèche. 34 degrés, donc faites attention tout de même. Cette nuit, ça restera quand même entre 17 et 19 degrés, avec un peu de pluie signalée du côté de Mamers et Ciel-Guillaume. Pour demain, entre 21 et 22 degrés, ça va se rafraîchir un peu demain, peut-être suite à des pluies nocturnes. 21-22 degrés, il fera bien sûr toujours très beau, un ciel voilé tout de même. Et en 26-29 degrés, ce sera les températures entre le nord et le sud, hein, 29 degrés toujours du côté de la Flèche, et 26 toujours du côté de Ciel-Guillaume, et 28 hein, pour le centre, le Mans, Rouézé, Loué ou encore Montfort-le-Génois, il fera toujours très beau aussi. Et la nuit, on sera entre 17 et 19 degrés. C'est important, hein, les températures de la nuit aussi. Allez, on va jusqu'à mercredi matin, 24-26 degrés, il fera toujours très beau. Et 30-32 degrés entre le nord et le sud. Mercredi, on fera la suite hein, de la semaine, bien sûr. Et la tendance et les températures hein, qui vont monter jusqu'à 34-35 en fin de semaine. On verra ça, bien sûr, évidemment. 8h57, on se quitte en musique avec Owner of a Lonely Heart. C'est Yes, et on se retrouve demain, 7h, 9h. Je vous souhaite une excellente journée. Pensez à vous hydrater, bien sûr, à faire attention, petite casquette. Allez, petite casquette, et puis crème solaire aussi, pourquoi pas. Bon, dans les bureaux, il n'y en a peut-être pas besoin. Allez, bon courage à tous et à toutes, et bonne journée sur Fréquency 97.9 FM.

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1: Bonjour à tous. La France est prête à accompagner la réouverture du détroit d'Ormuz. La réaction ce matin d'Emmanuel Macron après l'annonce d'un accord entre les États-Unis et l'Iran. Il devrait être signé en fin de semaine en Suisse. Le compromis prévoit la fin immédiate et définitive de la guerre et des opérations militaires sur les différents fronts, y compris au Liban, mais aussi la réouverture du détroit d'Ormuz après la signature. Le président, lui, a aussi appelé à un cessez-le-feu durable au Liban. Emmanuel Macron qui a annoncé que les conséquences de ce compromis serait au cœur des discussions aujourd'hui à l'occasion du G7 qui débute à Évian. Il doit d'ailleurs s'entretenir avec Donald Trump en fin d'après-midi. Et dans ce contexte, en France, le gouvernement demande désormais aux distributeurs de carburant de baisser les prix. Maud Bréjon qui affirme ce matin que les tarifs à la pompe devront refléter les chutes des cours du Brent. Elle annonce également que les versements des aides aux gros rouleurs sont attendus dès cette semaine. Un coup de pouce, on le rappelle, de 100 euros. Dans le reste de l'actualité, c'est un espoir pour les personnes malades d'obésité. À partir d'aujourd'hui, la Sécurité sociale rembourse deux médicaments à 65%. Le

0: Mounjaro et le Wegovy. Jusqu'ici, les patients devaient débourser près de 300 euros par mois pour y avoir accès. Près de 2 millions de personnes sont concernées. Le coût annuel de ces deux médicaments est estimé à 100 millions d'euros de dépenses publiques. Les plus de 530 000 élèves de terminale générale et technologique ont commencé à plancher sur la philosophie. Les épreuves du baccalauréat ont officiellement débuté ce matin avec quelques nouveautés cette année. L'accent sera particulièrement mis sur la maîtrise de la langue. Nouvelle vigilance aux feux de forêt. Ces départements sont en alerte orange pour des risques d'incendie. La Vendée, les Deux-Sèvres ainsi que l'arc méditerranéen, l'Aude, l'Hérault, le Gard et le Vaucluse. Et puis en MMA, Cyril Gane remporte la ceinture intérimaire UFC des poids lourds. Le Français a dominé la star brésilienne Alex Pereira par KO technique. Un combat organisé à la Maison Blanche à l'occasion des 80 ans de Donald Trump. Excellente matinée à tous.
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2: Ok. On sort des choses, s'il vous plaît. Merci.

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Bienvenue dans cet agenda qui recense les événements qui se passent sur Sillé et ses environs. On débute cet agenda par le comité de promotion de Sillé-le-Guillaume qui vous propose une marche musique gourmande suivie de concerts Place de la Gare le samedi 20 juin à l'occasion de la fête de la musique. Afin de célébrer la fête de la musique, venez participer à cette marche musicale et gourmande au départ du grand parking de la gare. Une boucle de 9 km permettra aux randonneurs de découvrir une partie de la campagne sillienne. Les arrêts de restauration seront animés par des groupes de musique différents. La dernière étape sera aussi le départ de la fête de la musique de Sillé-le-Guillaume dès 20h30 sur le grand parking de la gare. Les départs, c'est à la gare de Sillé-le-Guillaume entre 17h et 17h30. Les tarifs, c'est 20€ par personne. Attention, réservation obligatoire au 07 55 60 64 80. Et justement, on enchaîne avec la fête de la musique. Rendez-vous le 20 juin dès 20h30 sur le grand parking de la gare à Sillé-le-Guillaume pour cette soirée conviviale et rythmée au programme des concerts en plein air avec David Luca et les Fiddle Bass dans une ambiance festive ouverte à tous. Sur place, chacun pourra profiter d'un espace buvette, de restauration ainsi que de crêpes pour prolonger la soirée dans la bonne humeur. L'événement est organisé par le comité de promotion de Sillé-le-Guillaume et la sonorisation sera assurée par Scène et Son. C'est la fête de la musique également à Sougé-le-Ganelon le samedi 20 juin. Le comité des fêtes de Sougé-le-Ganelon vous donne rendez-vous à partir de 19h sur le parking de la salle des fêtes pour une soirée conviviale et en musique évidemment, buvette, restauration sur place. C'est gratuit, ouvert à tous. On poursuit à Saint-Léonard-des-Bois pour la fête de la musique le samedi 20 juin. Rendez-vous à partir de 20h30 sur la place de l'église à Saint-Léonard-des-Bois pour fêter la musique lors d'une soirée festive avec le groupe de rock normand Moutons Électriques. Du blues au punk, du rock au métal, du rock alternatif au hard rock, des années 60 aux premières décennies des années 2000. C'est gratuit, buvette, restauration sur place, c'est organisé par les amis de Saint-Léonard. Et on poursuit à Fresnay-sur-Sarthe à la suite de la traditionnelle balade du Mobilette Show, édition 2026. L'équipe de Chapiteau Rock vous donne rendez-vous pour un après-midi festif pour la fête de la musique à partir de midi. Place Thiers à Fresnay.

Bourg-sur-Sarthe. Au programme, repas moules frites, 14 euros par personne sur réservation et concert de Quack, Bass Band et Sens Unique. Réservation repas sur le marché de Fresnay-sur-Sarthe sur place le 20 juin selon les places disponibles. Il y a la fête de la musique aussi à Fier le dimanche 21 juin avec l'harmonie de Fier à partir de 18h sur le site du Lavoir Tatin. C'est gratuit toujours, ouvert à tous. On change de style avec la fête médiévale de Bourg-le-Roi. Venez faire un saut dans le passé en assistant à la 22e fête médiévale organisée par l'association Bourg-le-Roi Animation et Patrimoine. Au programme de cette journée, à partir de 10h, marché artistique et artisanal, campements médiévaux, animation, théâtre burlesque et marionnettes. À 12h, le repas médiéval, Hippocras, gasto de poulet, frigous pour guignotte au bœuf et porc, fèves au lait d'amande, fromage, tarte aux pommes et figues, café uniquement sur réservation. À partir de 14h, tournoi de chevalerie avec Coprod, théâtre burlesque avec les Maroufles, vol de rapace avec Vol en scène, marionnettes avec Billes en bois, musique médiévale avec la Chamélie et initiation à la danse médiévale, combat pédestre, bataille des enfants. L'entrée c'est 8 euros et c'est gratuit pour les moins de 10 ans. Un petit peu de trail, ça vous dit, la ronde des Alpes-Mancelles est de retour à Saint-Léonard-des-Bois pour une nouvelle édition. Course de trail, départ 10h, 5,5 km, tarif 9 euros licenciés FFA et FSGT, 11 euros pour les non licenciés. Course de 15 km, départ 8h30, 15 euros pour les licenciés, 17 euros pour les non licenciés. Course de 24 km, départ 8h40, 18 euros licenciés, 20 euros pour les non licenciés. Les dossards sont à retirer sur place à partir de 7h le matin. Départ de l'aire de loisirs des boucles de la Sarthe. Inscription sur www.clickego.com. Pas d'inscription sur place. C'est organisé par Alpes-Mancelles Athlétisme. Et on termine avec un concert à Fresnay. L'orchestre d'harmonie des Alpes-Mancelles vous donne rendez-vous pour un concert le dimanche 21 juin à 11h dans le parc du château de Fresnay-sur-Sarthe. L'entrée est libre. Concert au chapeau. Et on termine avec les lotos. Deux lotos seulement pour samedi dimanche. Le samedi 20 juin, un loto à Vibray, loto comité des fêtes de Montmirail. Et le dimanche 21 juin, c'est au Breil-sur-Mérise. Super loto spécial feuille à usage unique. Voilà, cet agenda est terminé. Je vous dis à la semaine prochaine.

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1: Les belles et bonnes nouvelles de Saul, lues par Louis. Elle. Dans une grande plaine verte, cernée de collines, un petit village se tient là. À vue de nez, il recueille un petit millier d'habitants. En cette belle soirée, les plus jeunes du village sont partis dans la grande salle, où, installés sur une estrade, les trois doyens du village se préparent à conter l'histoire du soir, pour laisser un peu plus de place aux jeunes pour rêver.
2: Pour cette fois-ci, nous allons vous raconter une histoire qui remonte il y a de cela bien longtemps. Tellement longtemps que nous étions jeunes et fringants comme vous à cette époque. Le village vivait paisiblement au rythme des saisons, les fêtes allaient de bon train, tandis que personne ne manquait de rien. Jusqu'au jour où notre vent battant les cultures finit par attirer les convoitises. Des entrepreneurs du nom de Sandis. Non, il s'appelait Eneris. Ta mémoire te fait défaut, c'était Sandis, j'en suis sûr, autant que les feuilles sont vertes. Mais c'est la tienne de mémoire qui ne va pas, je te dis que c'est Eneris. Vous avez tous les deux faux, utilisez un peu votre ciboulot et souvenez-vous que c'était... Ah ben, je l'ai oublié. Vous voulez dire Enedis ? Exactement, dis-moi, comment tu sais ça ? Bah, c'est écrit sur elle. Très bien, très bien. Nous en étions donc à ça. Enedis l'installa, elle, pour alimenter ce qui était anciennement le pays. Une grande partie de nos parents étaient mécontents de cette installation. Ils disaient que ça gâchait le paysage et que ça faisait trop de bruit. Mais ils durent se résigner à cohabiter avec sans moyen de la retirer. Et c'est dans cette ambiance vis-à-vis d'elle que nous avons dû grandir. Mais elle était très capricieuse. Alors quelques gens du village durent apprendre à la connaître pour en prendre soin du mieux possible. Ce fut le cas de mon père ainsi que le mien. Je la connais par cœur. Nous étions tellement efficaces que quand elle ne tournait plus, Enedis n'envoyait plus ses hommes pour l'entretenir. Il nous laissait faire. C'est pendant cette période que tout s'effondra. Soudain, l'eau ne coula plus du robinet. Les lampes ne s'allumaient plus. Pire encore, l'essence se fit introuvable. Certains dans le village paniquèrent et partirent loin pour trouver l'introuvable ailleurs, pour les autres. On se serra les coudes, en plus d'aller chercher ce qui compte pour nous dans les villages voisins. Dans notre village, devenu village d'amis et de famille, nous étions tétanisés. Tout ce que nous retrouverons jamais, mais l'envie de continuer de vivre nous poussa à nous relever. Tout le village se rassembla dans la pièce où vous êtes, ainsi que dans l'église. Du tout premier débat, ressortit que pour vivre, il nous fallait de l'énergie électrique. Alors mon père et moi, les deux seuls connaisseurs restants, avons raccordé elle uniquement à notre village pour l'alimenter. Et c'est elle qui nous permit de boire de l'eau potable, et c'est elle qui nous permit de cuire nos repas, c'est elle qui nous permit de voir la nuit, c'est elle qui nous permit d'écouter de la belle musique, c'est elle qui nous chauffera les plus rudes hivers. Bref, c'est grâce à elle si vous pouvez être là en train de nous écouter. Voilà pourquoi, à chaque solstice, nous lui payons le tribut qu'il se doit. Nos trois doyens continuèrent de raconter des petites histoires avant de laisser les jeunes partir pour rejoindre Morphée. Dans l'une des nuits qui suivirent, les vents montèrent en force, tandis qu'au loin, aussi discrètement qu'il puisse être, le tonnerre grondait. Le vent continua de s'accélérer, elle tournant de plus en plus vite. La pluie s'invita à la fête, la foudre ne tarderait pas à faire de même. Son rythme effréné insinuant des craquements inquiétants en elle. Puis tout s'arrêta. Le frein faisant son travail alors que la foudre se rapprochait doucement. La foudre frappa sa tête, le frein rendit l'âme. Elle reprit sa rotation de plus en plus rapide et ce jusqu'au bout. Après le dernier rassurant vrombissement, elle lâcha. Sa tête s'empala des centaines de mètres plus loin après un impressionnant vol plané. Son corps, quant à lui, s'effondra sur lui-même sans sa clé de voûte. Elle vient de rendre l'âme, après des dizaines d'années de loyaux services. Une fois l'orage passé, le calme revient sur la plaine. Les premiers êtres sortis réveillés par le bruit se font accueillir par un silence de mort,
1: en contemplant l'horreur qu'elle ne vit plus. Au petit matin, tout le village se tenait devant ses restes. Les rares connaisseurs de son fonctionnement arpentant les débris dans l'espoir de retrouver des pièces intactes. Dans la foule rassemblée, un silence de terreur et de deuil règne. Leur déesse est morte ce soir. Un conseil fut convoqué dans l'après-midi, rassemblant une cinquantaine des habitants tirés au sort. Au début du conseil, les tribuns tombèrent rapidement d'accord que toute tentative de réparation serait vouée à l'échec. La question qui se posa donc était que faire maintenant ? Certains arguèrent qu'il ne servait à rien de rester dans le village sans elle. D'autres clamant qu'il vaudrait mieux se réfugier en laissant passer la suite des malheurs avant de ressortir. Voilà les deux voix qui s'exprimèrent le plus au commencement du débat, se répondant l'une l'autre en pensant qu'elles étaient les seules à se battre. Mais en réalité, une grande partie des tribuns ne participait pas à la joute. Ils discutaient entre eux pour trouver une manière de vivre sans elle. Alors qu'aucun des deux camps ne faisait basculer l'autre en sa faveur, une voix s'éleva parmi les silencieux. Il y a peut-être une autre solution que la fuite ou l'enfermement. L'assemblée se tut. Oui, elle était tout pour nous. Elle était notre chaleur, elle était notre eau, elle était notre lumière, elle était notre musique, elle était notre village. Mais regardez bien. Depuis combien de temps la forêt a pu repousser ? Depuis combien de temps l'eau n'a pas été rechargée de nocivité ? Depuis combien de temps nous avons usé de sa lumière ? Depuis combien de temps notre village vit avec et non pas grâce à elle ? Ces 80 ans nous ont servi à écouter notre environnement. Et cette nuit, il nous dit que nous pouvons enfin nous séparer avec un immense respect du passé qui nous a menés ici. Alors encore une fois, écoutons-le. Nous pouvons vivre sans elle. Rendons-lui juste un dernier hommage à la hauteur de ce qu'elle nous a donné. Car nul n'ignore que sans elle, ici, il n'aurait été que mort. Ce seul discours ne suffit pas à mettre l'unanimité dans la salle. Mais dans la soirée, à force de juste argumentation et d'écoute, c'est finalement cette vision qui l'emporta dans toute la salle. Ce dernier hommage fut somptueux et marqué de tous les plaisirs sous un ciel étoilé sans nuages. Puis, pour finir de tourner cette page, elle fut désassemblée petit à petit pour resservir par-ci par-là. Tandis que lorsque les trois doyens racontent l'histoire d'elle, ils peuvent montrer l'un de ses engrenages, la seule pièce restée intacte après l'accident. Si certains disent que la mécanique a sa mémoire, cet engrenage alimente la mémoire villageoise en se souvenant de l'éolienne dont il a fait partie.
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3: Bonjour à toutes et à tous, bienvenue dans Ciné-Ci et la rubrique qui vous présente le film qui vous est proposé à la salle Léon Bénardeau de Cy et le Guillaume. Et cette semaine, le film qui est en projection, c'est « Plus fort que moi ». C'est un biopic dramatique d'1h01 réalisé par Kirk Jones avec Robert Aramayo, Shirley Henderson et Maxine Peake. Dans les années 1980, John Davidson grandit avec le syndrome de Gilles de la Tourette, une pathologie encore largement méconnue. Entre incompréhension, stigmatisation et détermination, son parcours d'abord semé d'embûches se transforme en combat pour être reconnu tel qu'il est, au-delà des préjugés. On écoute tout de suite la bande-annonce.
4: Je jure devant Dieu Tout-Puissant
5: de dire toute la vérité.
4: De dire toute la vérité. Gros connard ! Hey ! Hitler !
6: Chut, John.
7: C'est comme s'il y avait une impulsion dans mon cerveau qui me fait dire des trucs que je devrais pas. Ça s'appelle syndrome de Gilles de la Tourette.
6: Entre, mon grand. Je m'appelle Dottie.
4: Tu vas crever d'un cancer ?
7: Excusez-moi. Désolé, tout le monde.
6: Des excuses, on n'en veut pas ici.
7: C'était un tic ?
8: Bah oui, à ton avis.
7: Et ça, c'est moi qui fais le con.
6: Quand t'es occupé, tu vas beaucoup mieux. Ce serait bien que t'aies un boulot.
7: Je t'aurais jamais pris.
9: On a besoin de 200 chaises pour un spectacle pour enfants. Ou une représentation scolaire.
7: Je suis pédophile. Désolé, c'était un tic.
4: Excuse-moi mon pote, je suis désolé.
10: J'en ai marre de tout ça.
6: Ils ont décidé d'aller en justice.
9: Le problème, c'est que nous, on n'en connaît pas grand-chose. Et là, tu pourras les éduquer.
5: Ce syndrome n'est pas reconnu par les autorités médicales.
9: Je veux qu'on me dise qui simulerait cette maladie.
4: Hé, hey, moi j'emmerde la reine.
3: Projection le vendredi 19 juin à 20h30 et le dimanche 21 juin à 18h. Je vous rappelle que ce film vous est proposé par Ciné Culture et Cinéambule pour un tarif unique de 5€ avec une carte de fidélité gratuite qui vous permet de bénéficier d'une place au bout de 10 entrées. Ce ciné-ci se termine et je vous dis à la semaine prochaine.
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1: Bonjour à toutes et à tous, bienvenue dans cet agenda qui fait le tour des événements à venir dans les prochains jours sur CIE et c'est...
2: 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T'écoutes Fréquencier? Mais c'est une radio associative, c'est dépassé.
3: Mais pas du tout, c'est toi qui es dépassé, ils sont sur Twitch maintenant.
2: Sur Twitch? Mais c'est une radio.
3: Oui, mais ils retranscrivent leur émission en direct sur Twitch.
2: Et c'est quoi le nom de leur chaîne?
3: Leur chaîne, c'est Fréquence-du-bas CIE. Ils arrivent avec plein de nouveautés. D'ailleurs, je te laisse la bande à OU.

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2: Bonjour, bonjour à tous. Peut-on être heureux quand les autres ne le sont pas? La technique peut-elle être mauvaise? Après 4 heures d'épreuve, la philo se termine pour les 530 000 candidats au bac. Première étape avant les épreuves de spécialité à partir de demain et jusqu'à jeudi. Le grand oral, lui, débutera lundi prochain. Pour les résultats, il faudra attendre le 7 juillet. À la une également, l'ouverture du G7 en France. Les 7 pays les plus riches se retrouvent à Évian pendant 3 jours. Et Donald Trump est attendu cet après-midi en Haute-Savoie, au lendemain de l'annonce d'un accord de paix entre les États-Unis et l'Iran. Il sera signé vendredi à Genève pour mettre fin au conflit, y compris au Liban. Mais de son côté, Israël s'oppose au retrait de son armée dans ce pays. Le ministre de la Défense déclare vouloir maintenir des troupes pour une période illimitée. En France, le Premier ministre reçoit cet après-midi les parlementaires favorables à une loi intégrale contre les violences sexuelles faites aux femmes et aux enfants. Un texte de 79 articles porté par des députés de gauche comme de droite et déposé à l'Assemblée en novembre dernier. Après l'affaire Liana, Sébastien Lecornu avait indiqué vouloir soumettre cette proposition de loi au Conseil d'État. Ce sont aussi 150 associations féministes et de protection de l'enfance qui appellent à des rassemblements ce soir et chaque lundi devant les tribunaux pour réclamer une loi intégrale contre les violences. Après l'Australie, après la France et le Canada, c'est au tour du Royaume-Uni de vouloir interdire les réseaux sociaux pour les moins de 16 ans. Annonce ce matin du Premier ministre britannique Keir Starmer qui veut une loi avant Noël pour une interdiction dès le début de l'année prochaine. Cela fait suite à une grande consultation menée dans le pays sur ce sujet. Et puis le foot et l'entrée en lice de l'un des favoris de la Coupe du Monde aujourd'hui. L'Espagne affronte le Cap-Vert à 18h, match du groupe H. À 21h dans le groupe G, on suivra aussi Belgique-Égypte avant le premier rendez-vous pour l'équipe de France. Ce sera demain soir contre le Sénégal. Les Bleus sont arrivés à New York hier en fin de journée. Et c'est la fin de cette édition. Bonne journée à tous.
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De la gare, une boucle de 9 km permettra aux randonneurs de découvrir une partie de la campagne sienne. Les arrêts de restauration seront animés par des groupes de musique différents. La dernière étape sera aussi le départ de la fête de la musique de Sillé-le-Guillaume dès 20h30 sur le grand parking de la gare. Les départs, c'est à la gare de Sillé-le-Guillaume entre 17h et 17h30. Les tarifs, c'est 20€ par personne. Attention, réservation obligatoire au 07 55 60 64 80. Et justement, on enchaîne avec la fête de la musique. Rendez-vous le 20 juin dès 20h30 sur le grand parking de la gare à Sillé-le-Guillaume pour cette soirée conviviale et rythmée. Au programme, des concerts en plein air avec David Luca et les Fiddle Bass dans une ambiance festive ouverte à tous. Sur place, chacun pourra profiter d'un espace buvette, de restauration ainsi que de crêpes pour prolonger la soirée dans la bonne humeur. L'événement est organisé par le comité de promotion de Sillé-le-Guillaume et la sonorisation sera assurée par Seine et Son. C'est la fête de la musique également à Sougé-le-Ganelon le samedi 20 juin. Le comité des fêtes de Sougé-le-Ganelon vous donne rendez-vous à partir de 19h sur le parking de la salle des fêtes pour une soirée conviviale et en musique. Évidemment, buvette, restauration sur place, c'est gratuit, ouvert à tous. On poursuit à Saint-Léonard-des-Bois pour la fête de la musique le samedi 20 juin. Rendez-vous à partir de 20h30 sur la place de l'église à Saint-Léonard-des-Bois pour fêter la musique lors d'une soirée festive avec le groupe de rock normand Moutons Électriques. Du blues au punk, du rock au métal, du rock alternatif au hard rock, des années 60 aux premières décennies des années 2000. C'est gratuit, buvette, restauration sur place, c'est organisé par les amis de Saint-Léonard. Et on poursuit à Fresnay-sur-Sarthe à la suite de la traditionnelle balade du Mobilette Show, édition 2026. L'équipe de Chapiteau Rock vous donne rendez-vous pour un après-midi festif pour la fête de la musique à partir de midi. Place Thiers à Fresnay-sur-Sarthe. Au programme, repas moules frites, 14€ par personne sur réservation et concert de Quack, Bass Band et Sens Unique. Réservation repas sur le marché de Fresnay-sur-Sarthe sur place le 20 juin selon les places disponibles. Il y a la fête de la musique aussi à Fier le dimanche 21 juin avec l'harmonie de Fier à partir de 18h sur le site du Lavoir Tatin. C'est gratuit, toujours ouvert à tous. On change de style avec la fête médiévale de Bourg-le-Roi. Venez faire un saut dans le passé en assistant à la 22e fête médiévale organisée par l'association Bourg-le-Roi Animation et Patrimoine. Au programme de cette journée, à partir de 10h, marché artistique et artisanal, campements médiévaux, animation, théâtre burlesque et marionnettes. À 12h, le repas médiéval, Hippocras, gasto de poulet, frigous pour guignotte au bœuf et porc, fèves au lait d'amande, fromage, tarte aux pommes et figues, café uniquement sur réservation. À partir de 14h, tournoi de chevalerie avec Coprod, théâtre burlesque avec les Maroufles, vol de rapace avec Vol en scène, marionnette avec Billes en bois, musique médiévale avec la Chamélie et initiation à la danse médiévale, combat pédestre, bataille des enfants. L'entrée c'est 8€ et c'est gratuit pour les moins de 10 ans. Un petit peu de trail, ça vous dit, la ronde des Alpes-Mancelles est de retour à Saint-Léonard-des-Bois pour une nouvelle édition. Course de trail, départ 10h, 5,5 km, tarif 9€, licencié FFA et FSGT. 11€ pour les non-licenciés. Course de 15 km, départ 8h30, 15€ pour les licenciés, 17€ pour les non-licenciés. Course de 24 km, départ 8h40, 18€ licenciés, 20€ pour les non-licenciés. Les dossards sont à retirer sur place à partir de 7h le matin. Départ de l'aire de loisirs des boucles de la Sarthe. Inscription sur www.clickego.com. Pas d'inscription sur place, c'est organisé par Alpes-Mancelles Athlétisme. Et on termine avec un concert à Fresnay. L'Orchestre d'Harmonie des Alpes-Mancelles vous donne rendez-vous pour un concert le dimanche 21 juin à 11h dans le parc du château de Fresnay-sur-Sarthe. L'entrée est libre, concert au chapeau et on termine avec les lotos. Deux lotos seulement pour samedi dimanche, le samedi 20 juin, un loto à Vibray, loto comité des fêtes de Montmirail et le dimanche 21 juin, c'est au Breil-sur-Mérise. Super loto spécial feuille à usage unique. Voilà, cet agenda est terminé, je vous dis à la semaine prochaine.

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3: Bonjour à toutes et à tous, bienvenue dans Ciné Scié, la rubrique qui vous présente le film qui vous est proposé à la salle Léon Bénardeau de Scié le Guillaume. Et cette semaine, le film qui est en projection, c'est Plus fort que moi. C'est un biopic dramatique d'1h01 réalisé par Kirk Jones avec Robert Aramayo, Shirley Henderson et Maxine Peake. Dans les années 1980, John Davidson grandit avec le syndrome de Gilles de la Tourette, une pathologie

0: Désolé tout le monde.
1: Des excuses, on n'en veut pas ici.
2: C'était un tic ?
0: Bah oui, à ton avis. Et ça, c'est moi qui fais le con.
1: Quand t'es occupé, tu vas beaucoup mieux. Ce serait bien que t'aies un boulot.
0: Je t'aurais jamais pris.
3: On a besoin de 200 chaises pour un spectacle pour enfants. Mmh. Ou une représentation scolaire.
0: Je suis pédophile. Désolé, c'était un tic. Excuse-moi mon pote, je suis désolé.
4: J'en ai marre de tout ça.
1: Ils ont décidé d'aller en justice.
3: Le problème, c'est que nous, on n'en connaît pas grand-chose. Et là, tu pourras les éduquer.
5: Ce syndrome n'est pas reconnu par les autorités médicales.
3: Je veux qu'on me dise qui simulerait cette maladie.
0: Hé, moi ! J'emmerde ta reine !
6: Projection le vendredi 19 juin à 20h30 et le dimanche 21 juin à 18h. Je vous rappelle que ce film vous est proposé par Ciné Culture et Cinéambule pour un tarif unique de 5€ avec une carte de fidélité gratuite qui vous permet de bénéficier d'une place au bout de 10 entrées. Ce ciné-ciné se termine et je vous dis à la semaine prochaine.

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2: Bonsoir à toutes et tous. Donald Trump arrivant en France. Le président américain vient participer au G7 à Évian. Le sommet s'ouvre ce soir en Haute-Savoie. Il sera largement question de l'accord de paix entre l'Iran et les États-Unis. Il doit officiellement être signé en fin de semaine à Genève. Et déjà, Donald Trump assure que les navires commencent à quitter le détroit d'Ormuz. La question d'un péage se pose désormais. Les Iraniens évoquent aujourd'hui des frais de service maritime. Emmanuel Macron estime, lui, qu'il faut tout faire pour qu'il n'y ait pas de péage. Le président qui a aussi évoqué dans une interview sur TF1 les menaces de droits de douane sur le vin français envisagées par Donald Trump. Le président promet d'avoir une discussion respectueuse mais ferme à ce sujet avec son homologue américain. Dans l'actu également, seuls 28% des préconisations de la Civise faites au gouvernement en 2023 ont été mises en œuvre. Pour la commission indépendante sur l'inceste, il faut maintenant passer à la vitesse supérieure. Un bilan qui intervient alors que les appels pour une loi intégrale contre ces violences sont de plus en plus nombreux. Les députés à l'origine de la proposition de loi sont

0: Kylian Mbappé ménagé avant d'affronter demain le Sénégal. C'est N'Golo Kanté qui répond aux questions des médias. Le milieu français devrait lui être remplaçant demain soir. En attendant, 4 matchs à suivre ce lundi dans le Mondial et notamment l'entrée en lice d'un autre favori, l'Espagne, qui affronte le Cap-Vert. Le coup d'envoi, c'est à 18h. Bonne fin d'après-midi.
1: 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Bonjour à tous et à toutes, j'espère que vous allez bien. Bienvenue en ce lundi 15 juin sur Fréquency et dans l'Happy Hour avec Pauline ici au micro, comme tous les lundis, mardi, jeudi, vendredi à 17h. C'est moi qui suis au micro, c'est Pauline, jusqu'à la fin juin. Normalement, il n'y a pas de raison que ça change. Alors, je vous dis ça et en même temps, il se peut à tout moment que dans l'heure, je coupe l'antenne et que je vous remette sur l'automatique puisque je ne me sens pas très bien aujourd'hui. Et voilà, il se peut qu'à un moment donné je me dise je ne peux plus continuer à animer l'antenne, mais j'ai confiance, là pour le moment ça va, donc j'ai confiance, ça devrait aller pour l'heure, ça va bien se passer. Donc voilà, sinon je disais sur la fin d'année, non je ne serai pas remplacée, et s'il y a un jour où il n'y a pas la happy hour, c'est parce que bah, soit comme aujourd'hui je ne me sens pas très bien et que du coup je ne peux pas assurer d'être devant la régie pendant une heure, soit je ne suis pas disponible, peut-être un rendez-vous, mais il n'y en a pas de prévu là je crois sur l'après-midi. Rien n'est prévu de particulier, de changeant. Jusqu'à la fin de l'année scolaire, je serai là avec vous. Bref, on va commencer aujourd'hui par écouter une interview réalisée par William lors de l'événement La Rue aux Enfants qui était le jeudi 4 juin. J'allais dire c'était scolaire post-caron, mais non, pour le coup, c'est La Rue aux Enfants. C'est que c'était dans la rue. C'était dans la rue, oui et non, parce que ça devait être dans la rue, ça devait être Place de la République. Et il ne faisait pas très bon. Très beau à ce moment-là, donc tout le monde avait été rapatrié à la salle Maurice Thermo, et sur place était présent aussi la société Move & Go Vélo qui donc a expliqué justement à William qu'est-ce que c'était. Donc je les laisse à nouveau nous expliquer qu'est-ce que c'est que Move & Go.
2: À l'occasion de la journée La Rue aux Enfants, organisée à Sillé-le-Guillaume, le vélo et les mobilités douces étaient à l'honneur. Plusieurs élus de la 4CPS étaient présents pour découvrir le service de location de vélo Move & Go Vélo, proposé par le pôle métropolitain mobilité Le Mans-Sarthe. On écoute Cyril Courrousset du pôle métropolitain mobilité qui nous explique le fonctionnement de ce nouveau service attendu par les habitants.
3: Alors c'est un service de location de vélo ouvert à l'ensemble des habitants du territoire de la 4CPS et d'autres communautés de communes, mais pour chez nous la 4CPS. Et donc on propose des vélos à location à partir de 1 mois jusqu'à 12 mois renouvelables avec différents types de vélos. On a des vélos assistance électrique classique, des vélos pliants, des vélos adapté pour les personnes qui n'ont pas fait de vélo depuis longtemps ou qui ont des craintes, ça permet de se remettre en selle assez facilement. Et des vélos cargo long tail, donc avec un grand porte-bagages pour les familles, emmener un ou deux enfants à l'école, aller faire ses courses avec.
4: Alors c'est des vélos clés en main.
3: Clés en main, ils sont accessoirisés, on vient fournir donc sacoche, panier anti-vol, support de téléphone, rétroviseur. Ça comprend la maintenance, c'est-à-dire que si vous avez un souci avec le vélo, on vient faire la réparation et c'est pris en charge dans le montant de location.
4: Le service est ouvert depuis le mi-mai, je crois.
3: Alors, on a lancé les réservations mi-mai, le 18, et on dit qu'on a commencé la distribution des vélos, et les gens peuvent continuer à réserver. On commence à arriver sur certains vélos en limite de stock, et on est en train de voir si on peut recommander des vélos prochainement.
4: D'accord, donc ça marche plutôt bien.
3: Ça marche très très bien. C'est vrai qu'avec les coûts du carburant, le vélo, c'est aussi une super solution pour faire des économies tous les mois pour nos déplacements du quotidien. Il faut savoir qu'on a la moitié de nos déplacements qui font moins de 5 km. Donc c'est vraiment une opportunité pour se mettre au vélo. Et le contexte, enfin la saison s'y prête particulièrement. L'été est une saison idéale pour se remettre en selle.
4: Alors sur la durée justement de location, ça va de 1 mois, 3 mois, 1 an, c'est ça?
3: 1 mois, 3 mois, 6 mois, 1 an. 1 mois pour tester et le reste des durées pour l'adopter pour la vie.
4: C'est vrai qu'ici à Sillé, un vélo électrique c'est indispensable si on veut aller, si on veut monter.
3: Tout à fait. Le vélo assistance électrique, il a plein d'avantages. Il permet effectivement de gommer les effets de relief et donc les dénivelés. On ne sent vraiment plus cet effort-là. Ça permet de prendre le vélo pour aller au travail et d'arriver sans avoir transpiré pendant tout le trajet et d'aller plus loin aussi. C'est vraiment un vélo sur lequel on peut rouler à 20-25 km/h quasiment sur l'ensemble du trajet et du coup de faire des distances plus longues

0: avec une certaine efficacité.
1: Le processus de location est assez simple, on passe par internet.
0: Oui, on a une plateforme de réservation, donc les gens peuvent aller sur movengo.com/vélo. Il y a toutes les informations et le lien vers notre plateforme de réservation. Les gens sélectionnent le vélo, sélectionnent la ville où ils souhaitent le récupérer, il y a le planning de réservation qui est ouvert. Et l'agence mobile vient directement à Sillé, place de la gare, faire les distributions et les retours, ou à Conly, à la médiathèque, à côté de l'autopartage.
1: D'accord, très bien. Donc voilà, on espère que ça va bien fonctionner, mais a priori oui.
0: Ça fonctionne très bien. J'invite vraiment les habitants à tester les vélos, ne serait-ce que sur une période de un mois, pour voir voilà, comment ils peuvent l'utiliser au quotidien. Et puis à faire du vélo au quotidien, c'est très bon pour la santé. Voilà, il faut faire nos 30 minutes d'activité par jour, et le vélo pour se déplacer, ça peut être une bonne solution pour ça.
1: Surtout en ce moment avec l'essence qui augmente un petit peu.
0: Exactement, exactement.
1: donc on recharge chez soi, hein, là, c'est ouais. Simple. Hein.
0: Oui, oui, les batteries sont amovibles, on peut brancher, on fournit les chargeurs, soit dans le garage directement sur le vélo, on enlève la batterie et puis on la met à la maison pour la charger.
1: D'accord, on peut rappeler le site internet, c'est movengo.com, c'est ça?
0: movengo.com/vélo, comme ça vous tombez directement sur la page vélo. On a un numéro de téléphone, le 02 49 62 23 28 et puis une adresse mail, movengo.vélo@flita.fr.
1: D'accord, très bien. Merci beaucoup Cyril.
0: Avec plaisir, n'hésitez pas.
2: Parmi les élus de la 4CPS présents lors de cette présentation à Sillé, le maire de la commune, Philippe Guignon, s'est prêté au jeu en testant différents modèles de vélos proposés lors de l'animation. Une manière conviviale et concrète de sensibiliser habitants et visiteurs aux alternatives de déplacement du quotidien.
1: Monsieur Guignon, on est là pour le Move & Go, un nouveau service qui est proposé aux habitants de Sillé. Qu'est-ce que vous pensez de ce service?
3: Écoutez, franchement, moi je suis déjà, on va profiter du rayon de soleil, là, ça fait du bien. Et pour en revenir au service, c'est tout simplement formidable. J'encourage vraiment les Sillennes, Silliens à venir essayer, surtout avec nos rues qui sont malgré tout assez escarpées. C'est vraiment que du plaisir. En plus, vous avez le choix. Donc, une très très belle initiative. Alors, pressez-vous déjà, je crois que c'est saturé pour le service, mais ils vont réalimenter régulièrement. Donc, venez tous essayer, ce n'est que du bonheur.
1: Oui, puis ça se fait assez facilement sur Internet, la réservation.
3: Oui, complètement. Je viens d'avoir le responsable. Là, c'est assez simple. Vous avez plusieurs formules, au mois, etc., voire à l'année. Donc, n'hésitez pas à aller sur ce site et n'hésitez pas aussi à en parler autour de vous, puisque c'est vraiment quelque chose de génial. Voilà.
1: Et les tarifs sont abordables sur plusieurs mois?
3: Complètement abordables sur plusieurs mois. Je crois même que certaines personnes peuvent prétendre à des aides. Donc, n'hésitez pas à aller sur le site et vous renseigner auprès des services. Donc,
1: vous l'avez testé vous-même, hein, j'ai vu.
3: Alors, je l'ai testé, j'ai même essayé. Je crois que je les ai tous testés autour de la salle Maurice Thermo. Ça paraît tellement facile que voilà, je crois qu'il ne faut pas hésiter du tout.
1: Et le vélo électrique à Sillé, c'est un peu indispensable quand même. Hein.
3: C'est presque obligatoire.
1: donc ça c'est bien, alors c'est plutôt une bonne nouvelle pour Sillé Guillaume. Hein. Ça a démarré mi-mai, donc voilà, ça prend son temps pour s'installer.
3: Oui, je crois que voilà, il faut que les gens aussi prennent le temps de venir essayer, ne pas hésiter. De toute façon, la preuve, parce qu'on est non, on ne va pas essayer parce que voilà. Non, c'est fait pour ça et je suis sûr qu'on n'aura que des bons retours.
1: Merci bien.
3: Merci à vous.
2: Grâce à son agence mobile, le service se déplace au plus près des habitants sur l'ensemble du territoire. Les animations organisées dans le cadre de Mai à vélo permettent aussi à chacun de découvrir le fonctionnement du dispositif, d'essayer les différents modèles et de réserver un vélo. À Sillé-le-Guillaume, cette animation s'est intégrée parfaitement à la journée familiale et festive La Rue aux Enfants organisée par la commune, mettant en avant les mobilités douces et le partage de l'espace public.
4: Voilà donc pour l'interview au sujet de Move & Go, petit reportage presque pour l'application sur le territoire de Move & Go Vélo à Sillé-le-Guillaume. Au niveau musical aujourd'hui, bien, on va aller dans les tréfonds de mes playlists, on va aller voir qu'est-ce que j'ai pu liker dernièrement. Vendredi, on parlait de l'album Todjefor Crossover avec plein de featuring dessus. Je vous disais que j'allais l'écouter, je l'ai fait directement ce week-end et sur cet album. Donc il y a notamment un titre que je me suis mis de côté. Il s'agit d'un titre avec Théa. Vous le savez maintenant si vous écoutez Fréquence assez régulièrement que j'adore cet artiste. Laissez-moi retrouver qui d'autre. Je crois que c'est Creed, la troisième personne qui est en featuring sur ce titre. J'arrive pas à les retrouver là parce que j'ai beaucoup trop de titres likés dernièrement. Oui, il me semble, sans vous dire de bêtises, il me semble que c'est Théodore, n'importe quoi. Todjefor, Théa et Creed sur le titre Comportement à risque. Et après, on passera à un tout autre style certainement.

Creeds et Théa avec Todier Fort, qui sont sur le titre de Todier Fort, sur l'album de Todier Fort, Crossover, sorti vendredi. On avait écouté, nous, d'autres titres. On avait écouté le titre avec ZKR, Danse des Bandits. Là, c'est Comportement à Risque et c'est totalement le style de titre que j'attendais sur cet album. C'est le seul que j'ai liké au final de l'album, pour être 100% honnête avec vous. J'ai tout écouté et c'est vraiment celui où je me suis éclaté à fond, même en le réécoutant là, je m'éclate encore à fond. Sur les autres, justement, vu qu'il a essayé de faire un changement de style, enfin, et de faire de l'électro, voire techno, avec des personnes dont c'est pas le style à la base, eh bien, c'est très bien fait, hein, mais c'est pas mon style, du coup, c'est pas la musique que j'aime. Que là, avec Théa, on est purement dans ce qu'on adore. Bref, enfin, en tout cas, dans ce que j'adore, et j'espère que vous aussi. Pour ceux qui aiment pas trop la techno, ne vous inquiétez pas, on va adoucir un petit peu le rythme. On continue avec Icona Pop et Butterfly Feelings.

Fleur, le nouveau titre de Tove Lo en featuring avec Stromae. Je suis allée voir dans les tréfonds de mes playlists je suis tombée sur un titre que je n'ai pas écouté depuis des mois, voire même peut-être des années. Il s'agit de L'Onepsie. Pour ceux qui ne le connaissent pas, j'espère vous le faire découvrir. J'espère que vous apprécierez son titre La fille du bus. La fille du bus. Et là, c'est une version piano-voix.

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La fille du bus, titre de l'Onepsie, titre qui date de décembre 2018, hein. Ça commence à dater un petit peu. Je ne sais pas s'il a sorti d'autres choses, l'Onepsie, il faudra que je regarde, il faudra que je suive ces informations. Oui, tiens, il a d'ailleurs un album qui est prévu en sortie pour juillet 2026. Donc on ira, j'irai écouter tout ça et voir si je vous fais découvrir d'autres titres. Je sais que moi je préfère largement la version piano-voix à la version originale du titre La fille du bus, qui est, je ne sais pas, c'est juste dans le mixage, il y a quelque chose que j'apprécie. Moi je préfère le piano-voix sur cette chanson, mais voilà, peut-être que les sons sortis plus récemment nous plairont aussi, me plairont aussi, et dans ce cas-là je pourrais vous les faire découvrir, même s'ils ne me plaisent pas, je peux aussi vous les faire découvrir. On est là dans le partage, évidemment. On va poursuivre avec Eddie De Pretto. Je me suis dit, tiens, on est en plein mois des fiertés. Continuons, changeons de style avec Eddie De Pretto. Bah, j'y arrive pas à parler, moi, aujourd'hui. Hein. Vraiment, galère. Et j'ai l'impression de dire ça tous les jours en même temps. Bref, on poursuit avec Eddie De Pretto, avec son Papa Sucre.

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1: Papa Sucre, le titre de Eddie de Préto. Et vous l'avez peut-être vu passer aujourd'hui, France TV a annoncé France TV a annoncé les drag queens qui participeront à cette saison. Alors du coup, c'est la saison 4, puisque la saison de l'an dernier, c'était une saison All-Star. Et donc voilà, c'est la saison 4 qui démarrera mi-juillet sur France TV, donc que ce soit en ligne ou à la télé. Et justement, je me suis dit, tiens, on peut faire le lien avec Peach qui a participé à la All-Star, puisqu'elle avait participé à la saison 2, si je ne me trompe pas. Et justement, à la saison All-Star, elle nous avait présenté le titre Carré.

le très beau titre de Clara Luciani, Chagrin d'amis. On poursuit avec Magnès qui nous va poursuivre dans la, j'allais dire dans la tristesse, mais c'est plus la nostalgie, je pense, la douceur quand même. Enfin bref, là, voilà, The Loneliest, pour le coup, le titre que l'on va écouter, il est un peu plus triste, mais après, vous inquiétez pas, on va repartir sur des choses plus joyeuses.

J'aime ce genre de titre pour pouvoir hurler par-dessus. Là, je le fais dans la régie. Si vous êtes dans votre voiture, j'espère que vous faites pareil. Je pense que vous pouvez continuer avec le suivant, Zao de Sagazan, Dis-moi que tu m'aimes.

Zao de Sagazan avec son titre « Dis-moi que tu m'aimes ». On poursuit avec un titre de Ben Mazoué que j'ai réécouté récemment et que j'aime beaucoup. Il s'agit de son titre « J'arrive ».

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1: J'étais à fond en train de chanter, c'est pour ça. Je me suis dit, je veux chanter jusqu'au bout, mais j'avais oublié que ça finissait en fondu léger. Du coup, vous allez avoir un blanc radio, tout ça fait, voilà. C'est pas grave, c'est pas très grave. Mais j'ai repris juste en temps, en vrai. Je pense que vous n'avez rien vu. Vous n'avez rien entendu de particulier. Moziman, ensuite, avec Gaëtan Roussel, c'est un titre sorti vendredi. On en parlait, c'est un featuring. Vous savez, lié aux vidéos où Moziman fait le dream track d'artistes, enfin de personnes en tout genre, de personnalités publiques en tout genre. Et donc là, il a fait celui de Gaëtan Roussel, chanteur de Louise Attaque. On écoute Soon.

Moziman en featuring avec Gaëtan Roussel sur ce titre Soon. Et on va se quitter avec un titre de Matmata qui seront présents cette année au Festival Tout Bout de Champ et dont on a une interview prévue avec. Hein. Attention, attention, ça déconne pas sur Fréquency, attention. On va se quitter donc avec Matmata, lésine pas. Et on se retrouve demain à 17h pour notre Happy Hour. Bonne soirée à tous et à toutes sur Fréquency, bien sûr.

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2: Bonsoir à toutes et tous. Le G7 en France à la une. Il s'ouvre ce soir et les chefs d'État arrivent à Évian. C'est le cas notamment de Donald Trump, le président américain, qui vient de conclure un accord de paix avec l'Iran. Accord salué de toutes parts, même si les questions restent encore nombreuses sur son contenu, sur le Liban, sur le nucléaire civil iranien, mais aussi sur un possible péage instauré dans le détroit d'Ormuz. Concernant le prix des carburants en France, le chef de l'État a assuré qu'il y aurait des contrôles pour voir si la chute des cours du pétrole est bien répercuté à la pompe. Et sur les aides du gouvernement, le Premier ministre promet qu'elles seront versées comme prévu. En tout cas, les prix baissent dans les stations. Le gasoil est repassé vendredi sous la barre des 2 euros, chiffre aujourd'hui du ministère de la Transition écologique. Comme lundi dernier, de nouveau des rassemblements devant les tribunaux. Ce soir, 150 associations féministes et de défense des enfants appellent à se mobiliser chaque semaine pour protester contre les défaillances révélées par l'affaire Liliana et pour demander une loi intégrale pour lutter contre les violences. Une loi intégrale également proposée par 145 députés de gauche comme de droite en fin d'année à l'Assemblée nationale. Une délégation a été reçue cet après-midi à Matignon pour défendre ce texte auprès du Premier ministre. CNews, mise en demeure par l'ARCOM, l'autorité de régulation de l'audiovisuel, qui demande à la chaîne d'info de respecter l'exigence d'expression pluraliste des courants de pensée et d'opinion. Elle risque sinon des sanctions financières. Et puis la Coupe du monde de foot, le match entre l'Espagne et le Cap-Vert débute et la conférence de presse de l'équipe de France se termine à la veille de leur entrée en lice contre le Sénégal. On veut commencer par une

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1: Bonjour à toutes et à tous, bienvenue dans cet agenda qui fait le tour des événements à venir dans les prochains jours sur CIE et c'est...
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